Tom Coderre qui est toujours avec vous mardi prochain. Dans deux jours, même pas, 20h au bain public. C'est un rendez-vous. C'est le dernier match de la saison pour la LIEC, la Ligue d'impro estivale à Rimouski. Tous les improvisateurs de l'été vont être sur scène pour l'occasion. Ça va être malade. Et pour ce match-là, on est all-in. Si ça vous tente d'avoir les informations, allez voir la page Facebook de l'événement au bain public mardi 20h. Notez-vous ça. C'est comme un gros show d'humour que vous êtes vraiment pas prêt de voir.

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Si votre enfant grimpe partout dans la maison, c'est peut-être le temps d'y faire dépenser un petit peu d'énergie. La gang, j'espère que vous allez passer une belle soirée, toujours sur nos ondes. Tommy Coderre qui vous parle jusqu'à minuit. Je vous invite à peut-être amener vos jeunes chez Ricky Block. Là, ils vont pouvoir découvrir l'escalade, un accès d'une journée aux installations intérieures avec un harnais et chaussons fournis, avec une activité évidemment qui est le fun, mais aussi sécuritaire puis instructive. 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Allez voir ça. Bonne soirée. J'ai...

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1: Tom Coderre qui est toujours avec vous mardi prochain. Dans deux jours, même pas, 20h au bain public. C'est un rendez-vous. C'est le dernier match de la saison pour la LIEC, la Ligue d'impro estivale à Rimouski. Tous les improvisateurs de l'été vont être sur scène pour l'occasion. Ça va être malade. Et pour ce match-là, on est all-in. Si ça vous tente d'avoir les informations, allez voir la page Facebook de l'événement au bain public, mardi 20h. Notez-vous ça. C'est comme un gros show d'humour que vous êtes vraiment pas prêt de voir.

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si votre enfant grimpe partout dans la maison, c'est peut-être le temps d'y faire dépenser un petit peu d'énergie. La gang, j'espère que vous allez passer une belle soirée, toujours sur nos ondes. Tommy Coderre qui vous parle jusqu'à minuit. Je vous invite à peut-être amener vos jeunes chez Ricky Block. Là, ils vont pouvoir découvrir l'escalade, un accès d'une journée aux installations intérieures avec un harnais et chaussons fournis, avec une activité évidemment qui est le fun, mais aussi sécuritaire puis instructive. 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Allez voir ça. Bonne soirée.

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4: Hey, salut la gang, c'est une nouvelle journée, une nouvelle semaine qui commence, une semaine complète celle-là. Nous sommes le lundi 31 août, ben oui, le mois d'août qui nous a glissé entre les doigts puis on s'en est même pas rendu compte. Non mais quelle insulte quand même. C'est pas chaud ce matin, pour vrai ça a tout l'air d'une matinée automnale, pour vrai on dirait que ça sent dans l'air. Commence à avoir des arbres, bon, moi en santé, là, mais qui commencent à avoir des feuilles qui changent de couleur. Je pense que c'est plus attribuable à leur état qu'à autre chose, mais sinon, on sent que c'est frais. Puis je vous rassure, là, pour la semaine, ça va être tout à fait dans les normales saisonnières, puis on a

du beau temps. Là. Peut-être juste jeudi, vendredi, que c'est moins certain. Même pour le week-end, ça s'annonce bien. Alors, c'est pas si mal. On va faire le tour de l'actualité dans les prochaines minutes. Et également, on va... Je vais ressortir le « Ça sort d'où, ça? » J'aime bien ce segment. Et le « Ça sort d'où, aujourd'hui? » va s'intéresser à l'expression « avoir le pouce vert ». Ça sort d'où, ça, avoir le pouce vert? Parce que je regarde mon jardin et je me dis que je l'ai pas. On va commencer avec Sarah Dufour. On va-tu prendre une marche? Ben oui, prendre le plein d'air, surtout après le souper. Ça fait bien. Là. C'est tellement bon pour nous, la petite marche. Je vous l'ai prouvé de nombreuses fois. Ici, à Viva, on part ça de même.

Si on regarde le ciel, on espère d'avoir des éclaircies ce matin. Il est 6h06, vous êtes à Viva, c'est Jay qui vous accompagne dans On parle ça de même. Et qu'est-ce qui défrait la manchette? Ben, il y a eu 4 arrestations à cette île, une opération contre le trafic de stupéfiants. C'est le 27 août que ça s'est déroulé. L'équipe mixte SQ-SPUM a mené 3 perquisitions à cette île, aboutissant à l'arrestation de 3 hommes de 23, 24 et 44 ans et d'une femme de 37 ans. Les perquisitions réalisées sur la rue Como, la rue Regnault et dans un véhicule ont permis de saisir plus de 60 grammes de cocaïne, 6 armes prohibées et plus de 13 000 $ en espèces. Les suspects ont été libérés en attendant des accusations potentielles liées au trafic de stupéfiants. Cette opération vise à lutter contre le crime organisé et assurer la sécurité des communautés de la Côte-Nord. Du côté de Trois-Pistoles, sur la rive sud, dans les Basques, la coopérative Monarque est sur le point de commercialiser la fibre d'asclépiade. On en entend de plus en plus parler dans l'univers du vêtement depuis les dernières années. Il y a une quinzaine de membres qui cultivent cette plante aux propriétés isolantes exceptionnelles, mais ils font face à des défis de mise en marché. L'asclépiade, qui était avant abondante, surtout en bordure de route, et ça a été éliminé à cause des herbicides, ben ça a entraîné la chute de la population des papillons monarques. Donc, de là, le nom de la coopérative Monarque a développé des prototypes d'isolants textiles et collabore avec l'Université de Sherbrooke pour créer des produits écologiques. Il y a bien des progrès qui ont été réalisés, mais le marché pour la soie d'asclépiade reste à développer. Et ma blonde a travaillé dans un magasin de vêtements d'hiver pendant longtemps et me parlait déjà de la fibre d'asclépiade, comme quoi ça pouvait changer la bourrure dans les manteaux et c'est beaucoup plus écologique. Et durable également, ça a de très bonnes propriétés et ça poussait en abondance ici au Québec. Le 22 août dernier, le tournoi de golf Desjardins de la Fondation Santé Métis organisé au club Bull Rock a permis de récolter près de 40 000 $, 39 000 pour être précis, pour améliorer la santé dans la région de la Métis. L'événement a réuni des entreprises, des citoyens, des organismes. Ça a vraiment démontré l'impact collectif sur la qualité des soins chez nous. Il y a même Jocelyn Thibault, l'ex-gardien de but de la Ligue nationale, qui était invité d'honneur. Donc, les contributeurs ont affiché présent, puis aussi les participants. Alors, c'est des bonnes nouvelles, puis ça fait la différence pour les soins chez nous. Il est 6h09, Tovlo et Stromae sont à Viva. On vous souhaite un bon réveil en ce lundi 31 août.

10h15, vous êtes dans votre début de semaine et c'est moi, Jay, qui vous accompagne. On prend un petit café, on prend des nouvelles, puis on se questionne. Ça sort d'où, ça, dire qu'on a le pouce vert? Parce que moi, j'ai le pouce plus comme couleur peau, là. Fait que c'est pas une grande qualité pour moi faire pousser des affaires. Mais ça vient d'où, cette expression? C'est pour ça qu'on a notre segment « Ça sort d'où, ça? » après Fred Zaviva. C'est pas...

0: débuter votre journée à Viva. Salut à Marco qui est toujours à l'écoute. Et il y a également Agnès qui est là. C'est bien le fun de vous savoir à l'écoute. Christophe également m'a texté pour me signifier qu'il a bien hâte de savoir ça sort d'où ça, cette expression. Ben justement, sans plus attendre. Ça sort d'où ça? Non mais ça, ça sort d'où? Qu'est-ce que ça veut dire? Pourquoi faire qu'on dise ça? Avoir le pouce vert. Ouais, c'est-tu parce que notre pouce est sur le bord de tomber malade? Non, non, je vous rassure. On a tous entendu ça. Vous savez c'est quoi ça veut dire avoir le pouce vert, avoir une facilité à faire pousser des plantes. Contrairement à plusieurs de nos expressions, ça vient pas du vieux français, cette expression. On a des traces, là, qui datent de 1906, mais ça nous viendrait de l'anglais, qui utilise l'expression « green thumb », donc « pouce vert ». Puis c'est vraiment nous, au Québec, qu'on a traduit ça. Parce qu'en France, c'est avoir la main verte. Je préfère la nôtre, pour être honnête. Oui, pourquoi le pouce vert? Ben, le vert, on le sait, c'est la couleur de la végétation. Pourquoi le pouce? Ça représente la main du jardinier. Et quand on plante une graine, qu'est-ce qu'on met dans la terre? Avec quoi on fait un trou? Notre pouce. C'est pour ça. Ouais, avoir la main verte là, c'est je sais pas, ça c'est encore plus inquiétant qu'avoir le pouce vert. Mais c'est ça, c'est comme une traduction de l'anglais au français, n'est-ce pas fascinant pareil? Ça vous aidera pas plus à avoir le pouce vert? Mais je vous souhaite certainement pas d'avoir la main verte par exemple. Au moins le pouce ça se vert. Rhymes, Emmanuel Carey et ma chanson préférée, c'est ce qui s'en vient après les nouvelles à Viva.
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13: Bon lundi, ici Louis-Philippe Arnoirel. Dans une transaction effective aujourd'hui, Arsenal Média devient officiellement propriétaire du réseau BPM Sport et de ses trois stations radio de Montréal, Québec et Gatineau. BPM Sport est l'unique réseau radio francophone entièrement consacré à l'information sportive au Québec. Tous les grands sujets sportifs continueront d'être abordés par l'équipe en place. BPM sera conduit par une nouvelle directrice générale, Christelle Poirier, qui devient la première femme à diriger un réseau radiophonique entièrement consacré au sport au Canada. Avec cette acquisition des trois antennes qui appartenaient jusqu'ici à RNC Média, Arsenal Média opère maintenant 29 stations de radio situées partout au Québec. Rappelons que le CRTC avait approuvé cette transaction en juillet. Au quatrième jour de la campagne électorale, la chef caquiste Christine Fréchette a fait le choix d'un dévoilement hâtif de son cadre financier hier. Celui-ci prévoit des engagements supplémentaires de plus de 9 milliards de dollars qui restent à détailler et un trou cumulatif de près de 6 milliards de dollars à résorber. La chef caquiste écarte toute possibilité de baisse d'impôts avant le retour à l'équilibre budgétaire prévu en 2029-2030. De son côté, le Parti québécois a parlé de langue et d'éducation, tandis que les libéraux prenaient des engagements pour la défense des aînés dans les résidences privées. Pour sa part, Québec solidaire a présenté son plan pour faire du logement la priorité des priorités, alors que le Parti conservateur du Québec a dévoilé des engagements pour l'industrie forestière. Et pour terminer, cette fois à Ottawa, les électeurs de la circonscription de Chicoutimi-le-Fjord au Saguenay-Lac-Saint-Jean choisiront leur prochain député fédéral aujourd'hui. Les électeurs devront se prononcer sur le candidat ou la candidate qu'ils souhaitent voir succéder à Richard Martel pour les représenter à la Chambre des communes. Le député conservateur a quitté ses fonctions d'élu en acceptant sa nomination par le premier ministre Mark Carney en tant que sénateur. Tout indique que la course sera serrée entre le Bloc québécois, les libéraux et les conservateurs. C'est ce qui complète vos actualités Arsenal Média. Passez une bonne journée sur nos ondes.
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15: Ça commence un peu frais dans le Grand Rimouski, la Métis, mais ça va se réchauffer avec un maximum à 20 degrés. Donc, on va être au-delà des normales saisonnières aujourd'hui. Belle journée, alternance soleil-nuages. Ce soir et cette nuit, ça descend à 8. Un ciel dégagé. Et demain aussi, c'est du soleil. Mercredi aussi, c'est du soleil. Le week-end aussi, c'est du soleil. Mais... la seule ombre au tableau, c'est peut-être jeudi, vendredi où on attend de la pluie, des averses qui sont attendues, mais il y a le temps de changer en masse. 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
15: Est-ce que vous êtes là ce matin, 418-723-2564, pour m'envoyer un petit texto pour me dire que vous êtes là puis que vous avez les deux mains dans la boîte à lunch, par exemple. Votre prochaine visite chez le médecin, c'est quand? Parce que ça pourrait changer. Vous pourriez vivre une expérience nouvelle par rapport à votre prochaine consultation chez le médecin. Ça s'en vient dans la cour à G, mais également les activités incontournables cette semaine chez nous. Pour tout de suite, place à la musique, parce que c'est notre rôle ici à Viva. Rhymes, Emmanuel Carey, ma chanson préférée. Bon lundi.

Bon, regarde, qu'est-ce qui se passe dans l'actualité culturelle dans notre région, c'est important. 6h28, un bon lundi. Au showbiz, il y a des activités à ne pas manquer. Plus tard cette semaine chez nous, on sent que l'été s'étire et ben c'est fantastique de même. Et c'est sûr qu'il va y avoir le Festi-Jazz de Rimouski. Ça, c'est un rendez-vous incontournable. Mais également la Ligue d'improvisation en construction qui nous dévoile sa grande finale avec sa thématique all-in parce que c'est la Ligue d'improvisation en casino cette année. Et c'est chaque mardi que ça s'est déroulé au bain public. Donc, la dernière, c'est demain pour le dernier match de la saison. Sur la Côte-Nord, il y a Bleu Jeans Bleu qui vont venir nous visiter avec leur spectacle de leur record numéro 5. C'est vendredi à la salle Jean-Marc Dion. C'est à 20h, évidemment. Et du côté de la Matapédia, du 4 au 6 septembre, on vous offre un week-end. Là, on sort de l'univers de la musique et du spectacle pour aller direct où est-ce que le fun se passe, dans le bois, avec le Festival Quad Matapédien. Il y a des randonnées guidées en quad organisées par le club de VTT de la Matapédia. Vraiment, on annonce un super beau week-end jusqu'à présent, alors il va falloir en profiter pour les amateurs de VTT, de quad, de côte à côte, etc. Puis c'est peut-être déjà le temps de préparer notre machine pour la chasse. Ludovic Bourgeois, ça, c'est ce qui débarque à Viva avec « Que sera ma vie ?» Vous êtes à Viva. On vous souhaite un bon réveil, un bon lundi et 6h30 pile. C'est Jay qui vous accompagne. On part ça de même.

6h33, c'est une semaine normale d'école qui commence. C'est donc la rentrée, mais aussi pour Viva la Casa, Patrick Langlois qui fait le plein de collaborateurs pour cette nouvelle saison de radio. Dès 16h aujourd'hui, vous allez découvrir de nouvelles voix ou des voix que vous avez déjà entendues, peut-être même sur nos ondes, et je vais vous en nommer quelques-unes. Là, Jean-Pierre Gravel va nous parler de la quête du bonheur à 16h10 aujourd'hui. À 17h10, on parle de mise en forme physique, mais aussi mental, c'est bien intéressant, avec Vanessa Boulet. Parmi les autres voix qui vont venir tout au long de la semaine, d'ici jeudi, on a Anaïs Gertin-Lacroix, Audrey Turgeon, qui va nous parler de finances au féminin. Ça va être très intéressant. Si on regarde tous les chroniqueurs et les spécialistes financiers dans les médias québécois, c'est souvent des hommes. Nous, on a décidé d'aller ailleurs avec Audrey Turgeon, qui est vraiment une perle dans le domaine. Marie-Christine Proulx, qu'on connaît très bien, Geneviève Evrel, elle également va faire partie des collaborateurs de Viva la Casa. François Charron va venir nous parler technologie le jeudi et aussi se préparer pour le 5 à 7 pour vivre une escapade. On va parler de voyage et d'aventure, de trip avec Catherine Maisonneuve, des voix que vous découvrirez peut-être à notre antenne aux côtés de Patrick Langlois. Ça part dès 16h aujourd'hui. C'est Charlotte Cardin. Tant pis pour elle. Bon lundi. Viva la musique. Tant pis.

Ouais, ben notre rendez-vous annuel chez le médecin risque de changer. Pourquoi? Parce qu'il y a une approche qui va être différente et je trouve ça bien intéressant. C'est drôle, la dernière fois que je suis allé, moi aussi, je me suis dit, ah, ça c'est... Passez différemment. Ah, peut-être que vous êtes allé dernièrement. Peut-être que vous avez même pas remarqué. Dans Encourager, on va parler du doc. Après deux frères et au sommet, quelques éclaircies, un bon réveil en ce lundi 31 août à Viva.

0: 6h41, un bon réveil dans l'est du Québec et sur la côte nord. Non, mais on envoie ça d'encourager. Encourager. Faites-vous votre examen annuel. Prenez-vous votre rendez-vous chez votre médecin. Là, dans la campagne électorale, on parle beaucoup de l'accessibilité aux soins de santé, évidemment, avec la transition à Santé Québec. Mais on a une rétrospective à faire. Ça a-tu marché ou c'est vraiment juste un balbutiement? Ça va-tu durer si le gouvernement change également? Tout ça, c'est des questions légitimes. Mais moi, ce que je veux, c'est sur le plancher des... Ben là, je dirais pas des vaches parce que c'est vraiment péjoratif, là, mais je sais, c'est... Sur le terrain. Ah, c'est mieux. Sur le terrain, qu'est-ce qui se passe dans le bureau du médecin? Non, quand on imagine un rendez-vous chez le médecin, c'est toujours la même affaire. Bonjour, bonjour. Ça va bien. OK, parfait, assisez-vous là. Puis là, le petit marteau là pour voir les réflexes, tu sais, l'auscultation de routine par les médecins de famille, ben systématiquement pendant les examens annuels, on faisait ça. Mais on apprend aujourd'hui que c'est en déclin au Québec. Selon le docteur René Whitmer, cette pratique qui a débuté au début du 20e siècle, ben c'est plus justifié par des données scientifiques. Les études disent que les examens la routine d'auscultation, c'est-à-dire, ça n'a pas d'impact significatif sur la mortalité ou les hospitalisations des patients en bonne santé. Désormais, là, ce qu'on privilégie, c'est que les médecins auscultent principalement les patients présentant des symptômes comme une toux, de la fièvre, ou les enfants, évidemment, pour détecter des malformations. Mais on souligne l'importance d'ausculter les aînés quand même, en particulier à partir de 65 ans, en raison de la prévalence croissante des maladies cardiaques comme la sténose aortique. Puis évidemment, écouter le cœur, ben ça aide. Écouter la respiration aussi. Donc, à la place, on nous dit que ce qui est privilégié dans le bureau du médecin pour notre examen annuel, c'est plutôt de discuter de nos inquiétudes. Pourquoi? Parce que ça renforce la relation de confiance et c'est ce qui compte en vrai. Faudrait toujours avoir confiance puis être ouvert avec notre médecin. Pas avoir de récalcitrance ou de gêne, ou dire « Ah, ça, c'est pas grave ». On le sait pas. Des petits détails peuvent être importants. Pensez juste à Dr. House. Je sais, là, franchement, là, tu sais, c'est toujours le lupus quand il est moins 10, que l'épisode est sur le bord de finir. Mais parfois, pour les médecins, des petits détails qui peuvent, pour vous, paraître anodins. Ah, ben, sais-tu quoi? Je me lève plus souvent pour aller faire pipi la nuit. Ben, ça peut être un détail sur un enjeu de santé qui est à ses premiers balbutiements puis qui est encore très gérable. Fait que c'est important d'en parler, puis c'est aussi très important de faire un examen annuel, ne serait-ce que pour passer des examens, pour avoir une image de départ. Prenez par exemple les gens qui sont prédisposés à avoir de l'hypertension, du diabète ou des enjeux de respiration dans la famille, l'emphysème, etc. Ben, quand ça va généralement bien, peut-être qu'on va vous prescrire un examen genre radiographie des poumons, par exemple, ou un examen complet du sang ou je sais pas, ok, un électrocardiogramme, peu importe. Si vous n'allez pas à votre rendez-vous annuel, vous aurez pas cette image de départ qui va peut-être être comparée dans 5-10 ans pour voir comment vous avez évolué. Puis ça peut montrer des signes, justement, de tendance qui vont être plus facilement gérables parce que vous avez une image de le départ. Mais je trouve ça intéressant parce que ce que ça nous dit, c'est qu'on se pose des questions à savoir dans le bureau du médecin. Ok, on sait que les médecins sont super occupés puis ils ont pas assez de temps pour voir tout le monde. Qu'est-ce qu'on peut faire qui n'a pas d'impact sur la santé des gens selon la science, mais qui peuvent accélérer la consultation, la simplifier, puis aussi nous donner un portrait un peu plus juste, puis favoriser une belle relation, parce que c'est ça qu'on veut aussi, avoir une belle relation avec notre médecin. Parce que moi, j'ai déjà entendu là dans le cabinet, dans le domaine médical, quelqu'un qui me disait, les patients se connaissent, ils savent pourquoi ils consultent, fait qu'il faut leur faire confiance, faut qu'ils nous fassent confiance pour nous en parler également. Fait que je trouve ça intéressant. La prochaine fois, attendez-vous pas à avoir un petit coup de marteau sur le genou. Ben ça, c'est une bonne nouvelle parce que j'ai dit ça, là! J. Scott Woodstock, c'est ce qui s'en vient au retour à Viva.
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Ce lundi 31 août, si vous avez un souhait d'anniversaire, ben vous pouvez nous le faire savoir par texto au 418-723-2564. Joyeux 52e anniversaire, 53e anniversaire à Jocelyn Pelletier, qui est conseiller dans le quartier Saint-Robert.

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0: Les nouvelles avec Louis-Philippe Arnoy-Harel s'en viennent au retour. Il sera question évidemment de la campagne électorale. Et les priorités présentées par les différents partis ce week-end vont dans tous les sens. On va vous présenter ça dans un moment. Puis en musique, on a Charles & Eddy avec un souvenir de 92 en réserve.
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5: Bon lundi, ici Louis-Philippe Arnoirel. Dans une transaction effective aujourd'hui, Arsenal Media devient officiellement propriétaire du réseau BPM Sport et de ses trois stations radio de Montréal, Québec et Gatineau. BPM Sport est l'unique réseau radio francophone entièrement consacré à l'information sportive au Québec. Tous les grands sujets sportifs continueront d'être abordés par l'équipe en place. BPM sera conduit par une nouvelle directrice générale, Christelle Poirier, qui devient la première femme à diriger un réseau radiophonique entièrement consacré au sport au Canada. Avec cette acquisition des trois antennes qui appartenaient jusqu'ici à RNC Media, Arsenal Media opère maintenant 29 stations de radio situées partout au Québec. Rappelons que le CRTC avait approuvé cette transaction en juillet. Au quatrième jour de la campagne électorale, la chef caquiste Christine Fréchette a fait le choix d'un dévoilement hâtif de son cadre financier hier. Celui-ci prévoit des engagements supplémentaires de plus de 9 milliards de dollars qui restent à détailler et un trou cumulatif de près de 6 milliards de dollars à résorber. La chef caquiste écarte toute possibilité de baisse d'impôts avant le retour à l'équilibre budgétaire prévu en 2029-2030. De son côté, le Parti québécois a parlé de langue et d'éducation, tandis que les libéraux prenaient des engagements pour la défense des aînés dans les résidences privées. Pour sa part, Québec solidaire a présenté son plan pour faire du logement la priorité des priorités, alors que le Parti conservateur du Québec a dévoilé des engagements pour l'industrie forestière. Et pour terminer, cette fois à Ottawa, les électeurs de la circonscription de Chicoutimi-le-Fjord au Saguenay-Lac-Saint-Jean choisiront leur prochain député fédéral aujourd'hui. Les électeurs devront se prononcer sur le candidat ou la candidate qu'ils souhaitent voir succéder à Richard Martel pour les représenter à la Chambre des communes. Le député conservateur a quitté ses fonctions d'élu en acceptant sa nomination par le premier ministre Mark Carney en tant que sénateur. Tout indique que la course sera serrée entre le Bloc québécois, les libéraux et les conservateurs. C'est ce qui complète vos actualités Arsenal Média. Passez une bonne journée sur nos ondes.
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7: Ça commence un peu frais dans le Grand Rimouski et la Métis, mais ça va se réchauffer avec un maximum à 20 degrés. Donc, on va être au-delà des normales saisonnières aujourd'hui. Belle journée, alternance soleil-nuage. Ce soir et cette nuit, ça descend à 8. Un ciel dégagé. Et demain aussi, c'est du soleil. Mercredi aussi, c'est du soleil. Le week-end aussi, c'est du soleil. Mais la seule ombre au tableau, c'est peut-être jeudi, vendredi, où on attend de la pluie, des averses qui sont attendues. Mais il y a le temps de changer en masse. 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

0: Ça va pas, ça, de même.
1: Hey, c'est parti pour cette semaine complète. Nous sommes le lundi 31 août. Oui, déjà la dernière journée du mois d'août. C'est quelque chose, hein? Ouais, demain, septembre, cogne à notre porte parce qu'il n'y a pas de 32 d'un mois. Fait que pas mal sûr que c'est ça. Il est l'heure qu'on se parle d'amour. Oui. Et si l'amour n'était pas une question de sentiment, mais de mathématiques? Je vous avertis, il va falloir me suivre. Semble-t-il que effectivement, c'est plus mathématique qu'on pense, l'amour. On va parler au showbiz dans les prochaines minutes d'une histoire qui implique Taylor Swift par la bande, là, un accident de la route qui a quand même renversé nos voisins du Sud. Et aussi, qui va animer la nouvelle série musicale Hitster Québec à TVA? On le sait, c'est qui. Et aussi, un monument de la région, un endroit culturel important qui change de main. Je vous dis tout ça après Charles Zanetti qui nous ramène en 1992, le genre de hit qu'on entend dans Lunch 80-90-2000. Voici Would I Lie to You, Aviva!

Let's go, on se lève, il est 7h09, un bon réveil à Viva. Au showbiz, on va parler du C-Shack qui change demain, mais avant on va débuter avec Anouk Meunier qui a été nommée pour animer Hitster Québec sur TVA cet hiver. Ça a été annoncé que l'adaptation télévisuelle du jeu musical promet de rassembler des passionnés de musique, évidemment de toutes les générations. Ça va être diffusé les dimanches soirs. Ça remplace La Voix. Anouk Meunier va être accompagnée de Jean-Sébastien Houle qui jouera le rôle de DJ. Les concurrents devront deviner l'année de sortie des chansons s'inspirant du jeu évidemment populaire Hitster. Vous avez probablement déjà joué. C'est la première adaptation de ce format à la télé en Amérique du Nord. Taylor Swift fait parler d'elle. En fait, c'est une histoire qui s'est déroulée le 18 juillet dernier dans le Rhode Island aux États-Unis. Il pleuvait pas mal et ça faisait qu'il y avait une bonne couche d'eau sur l'autoroute. Et il y a Ashley Taunton qui circulait avec sa plus jeune fille sur l'autoroute. Puis elle voyait en avant que le véhicule avait tendance à aquaplaner un peu. Ce qui est effectivement arrivé, le véhicule a dérapé, a fait une violente sortie de route. Elle, qui a 42 ans, a mis son enfant en sécurité puis elle s'est précipitée sur, justement, la voiture qui venait d'être accidentée. Il y avait 3 adolescents à bord. Il y a un autre automobiliste qui, lui aussi, suivait, a perdu le contrôle, qui a été déporté et qui a foncé vers le groupe. La mère de famille a alors poussé l'un des jeunes hors de danger au tout dernier moment. Ils se sont fait percuter de plein fouet. Conduite d'urgence à l'hôpital, là, elle a survécu, mais elle a évidemment des traumatismes majeurs. Là, on parle de fractures aux côtes, lésions internes au foie, à la rate, rupture du diaphragme, atteinte des artères carotides. Ah, c'était pas une belle situation. Puis il y a un GoFundMe qui a été lancé pour lui venir en aide à son mari puis leurs 3 enfants durant sa convalescence. Et c'est drôle parce que parmi les donateurs, il y avait une certaine Taylor Swift qui vendredi a versé 50 000 $ accompagné d'un message « Vous souhaite un rétablissement aussi rapide et serein que possible. J'envoie tout mon amour à votre famille. » Donc, elle a le cœur sur la main malgré qu'elle fait une fortune, Taylor Swift. Alors, félicitations à cette dame d'avoir posé un geste aussi héroïque, c'est sûr. On lui souhaite que du bon pour la suite. Et finalement, le C-Shack, ben oui, on apprend que l'établissement va changer de main. C'est une transaction qui a été annoncée vendredi. Les nouveaux propriétaires vont s'engager évidemment à préserver l'héritage puis l'ambiance unique du lieu à Sainte-Anne-des-Monts tout en apportant des améliorations. C'est une région très prisée. Le C-Shack, c'est une ambiance conviviale. Sa cuisine de fruits de mer, ça change la direction, mais ça veut pas vraiment changer la vocation. On veut revitaliser l'établissement tout en respectant son histoire. Puis c'est vraiment un secteur très prisé aussi au niveau culturel. Il est 7h12, c'est la plus récente de Teddy Swims. La première fois que je l'ai entendu, j'étais comme « Ah, tu sais, c'est-tu vraiment sa meilleure? » Mais plus je l'écoute, plus je l'apprécie. Et vous aussi, j'en suis convaincu. Voici Mr. Know-It-All à Viva. «

7h15, vous êtes à Viva. Bon début de lundi. C'est la fête à qui? Qui est à l'écoute à cette heure-ci? Qui travaille de bonne heure en ce lundi? 418-723-2564. Ben, l'oncle Saul et Solomon va nous mener jusqu'à mon sujet où on va parler d'amour. Et c'est assez surprenant de savoir que l'amour n'est pas une question de feeling, de phéromones, d'hormones. Non, ce serait mathématique. Mais pourquoi? Dans un moment.

0: Un ciel variable pour commencer notre semaine, la première semaine du mois de septembre. Aïe, aïe, aïe, aïe, aïe, aïe, aïe. Ben oui, on est rendu là, qu'est-ce que vous voulez? 7h19, un bon réveil à Viva. L'amour. Ah, l'amour. C'est complexe, l'amour. Hein? Je ne partagerai pas de savante philosophie sur l'amour parce que moi, j'ai la chance d'être en amour depuis 2010, ça fait 16 ans, et on a une fille extraordinaire, puis ça s'entretient, l'amour. Mais peut-être que c'est une équation mathématique, pas mal plus que vous le pensez. Et ça serait peut-être ça le secret d'un couple qui dure, parce que il y a des chercheurs qui travaillent depuis des décennies, OK, sur des modèles mathématiques capables de décrire l'évolution des sentiments amoureux, puis savez-vous quoi? Sont arrivés à des calculs, sont arrivés à des éléments qu'il faut quand même évaluer de façon subjective, parce que là, tu sais, on parle d'objectivité quand on parle de calcul, évidemment. Mais là, on n'a pas besoin de sortir notre TI 83+ pour compter ça. Non, là, je vais vous épargner les chiffres, les calculs, puis tout ce qu'il faut. Là, je vais vous juste vous expliquer le concept. L'idée, c'est fascinant. La solidité d'une relation dépendrait de trois éléments. L'attirance entre les deux personnes, de ce qu'on appelle l'usure naturelle des sentiments avec le temps, et surtout, le troisième, le plus important, la façon dont chacun réagit aux émotions de l'autre. Alors là, ces trois éléments-là, faut les juger de part et d'autre et leur donner un multiplicateur, si vous voulez. Et au bout de la ligne, ça nous donnerait un chiffre. Et ce chiffre déterminerait si on est près du seuil critique ou on est au-delà et que la relation va bien. Ce seuil critique, c'est quoi? Ben, tant que notre relation demeure au-dessus du chiffre magique, là, on peut encaisser, semble-t-il, les tempêtes de la vie, les enfants, le stress, l'argent, les chicanes, la belle famille, le travail. Mais si on reste trop longtemps en dessous du seuil critique, parce que là, tu sais, on leur a posé des questions à chaque semaine, d'évaluer sur un chiffre, par exemple, la façon dont l'autre réagit à vos émotions ou votre attirance envers l'autre, puis ça fluctue, hein, puis c'est normal. Mais la partie la plus rassurante, c'est que les maths disent pas que votre couple est condamné parce que une équation le décide. Non, non, ça suggère que ce qui compte, c'est pas jamais de se chicaner, c'est de réussir à revenir à l'équilibre après la chicane. C'est normal, puis il y a certains couples qui vont avoir tendance à se chicaner plus que d'autres, puis avoir un nombre qui va remonter en haut du seuil après la chicane. C'est normal, puis c'est souhaitable. Tandis qu'il y en a d'autres que le chiffre va être plutôt stable. Moi, je fais partie de ceux-là. Moi, je ne vis pas de grandes vagues tant que ça dans ma vie. Alors, c'est pas un meilleur que l'autre. L'objectif, c'est après une friction, est-ce qu'on est capable de remonter en haut du seuil? J'espère que c'est clair. Je pense que oui, là. Fait que c'est sûr que l'amour, c'est pas juste des mathématiques. Mais ça prouve que c'est de l'entretien également. C'est de la communication, parce que c'est sûr que quand on se chicane, faut être capable de communiquer nos émotions, que l'autre y réponde convenablement à nos attentes, mais aussi être capable de réparer les pots cassés lorsqu'on les casse. C'est drôle parce que au bout de la ligne, c'est comme un calcul mathématique de quelque chose d'émotif. Notre cerveau a tellement besoin de contrôle sur tout ce qui nous entoure qu'on réussit à faire des calculs mathématiques pour parler d'amour. En même temps, on a tout fait, tu sais, là, le concept de numérologie, là, que t'écris son nom puis ça vaut des chiffres, puis là, tu calcules les deux, puis est-ce qu'il y a un match? On a tout déjà fait ça, c'est sûr. Il est 7h23, on va s'informer dans un moment, on va regarder qu'est-ce qui nous attend à la météo pour cette semaine. C'est quand même des bonnes nouvelles, mais il y a une ombre au tableau. Je vous dis c'est quoi dans un moment. Après Sonriel, Daddy Yankee s'en vient dans notre playlist à Viva.
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16: Bon lundi, ici Louis-Philippe Arnoirel. Dans une transaction effective aujourd'hui, Arsenal Média devient officiellement propriétaire du réseau BPM Sport et de ses trois stations radio de Montréal, Québec et Gatineau. BPM Sport est l'unique réseau radio francophone entièrement consacré à l'information sportive au Québec. Tous les grands sujets sportifs continueront d'être abordés par l'équipe en place. BPM sera conduit par une nouvelle directrice générale, Christelle Poirier, qui devient la première femme à diriger un réseau radiophonique entièrement consacré au sport au Canada. Avec cette acquisition des trois antennes qui appartenaient jusqu'ici à RNC Média, Arsenal Média opère maintenant 29 stations de radio situées partout au Québec. Rappelons que le CRTC avait approuvé cette transaction en juillet. Au quatrième jour de la campagne électorale, la chef caquiste Christine Fréchette a fait le choix d'un dévoilement hâtif de son cadre financier hier. Celui-ci prévoit des engagements supplémentaires de plus de 9 milliards de dollars qui restent à détailler et un trou cumulatif de près de 6 milliards de dollars à résorber. La chef caquiste écarte toute possibilité de baisse d'impôts avant le retour à l'équilibre budgétaire prévu en 2029-2030. De son côté, le Parti québécois a parlé de langue et d'éducation, tandis que les libéraux prenaient des engagements pour la défense des aînés dans les résidences privées. Pour sa part, Québec solidaire a présenté son plan pour faire du logement la priorité des priorités, alors que le Parti conservateur du Québec a dévoilé des engagements pour l'industrie forestière. Et pour terminer, cette fois à Ottawa, les électeurs de la circonscription de Chicoutimi-le-Fjord au Saguenay-Lac-Saint-Jean choisiront leur prochain député fédéral aujourd'hui. Les électeurs devront se prononcer sur le candidat ou la candidate qu'ils souhaitent voir succéder à Richard Martel pour les représenter à la Chambre des communes. Le député conservateur a quitté ses fonctions d'élu en acceptant sa nomination par le premier ministre Mark Carney en tant que sénateur. Tout indique que la course sera serrée entre le Bloc québécois, les libéraux et les conservateurs. C'est ce qui complète vos actualités Arsenal Média. Passez une bonne journée sur nos ondes.
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0: Ça commence un peu frais dans le Grand Rimouski et la Métis, mais ça va se réchauffer avec un maximum à 20 degrés. Donc, on va être au-delà des normales saisonnières aujourd'hui. Belle journée, alternance soleil-nuage. Ce soir et cette nuit, ça descend à 8. Un ciel dégagé. Et demain aussi, c'est du soleil. Mercredi aussi, c'est du soleil. Le week-end aussi, c'est du soleil. Mais la seule ombre au tableau, c'est peut-être jeudi, vendredi, où on attend de la pluie, des averses qui sont attendues, mais il a le temps de changer en masse. 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
0: Hey, salut à Ezekiel qui m'a envoyé un petit texto qui dit « Salut Jay ». Je t'écoute du 99.9 à Amqui, à Mont-Joli. C'est vraiment bon. Continue comme ça. Hey, ben, ça me fait plaisir, Ezekiel. Merci d'être à l'écoute et d'être aussi positif. Hein, le lundi matin, il y a du monde de bonne humeur, mais c'est fantastique. Ben, je vous souhaite une journée tout en qui se passe comme sur des roulettes. Hein? C'est ça qu'on veut. Puis là, en plus, tantôt, je vous ai dit, là, des bonnes nouvelles à la météo quand même. On en profite, c'est parfait. Peut-être qu'avec la rentrée, vous avez le goût de vous remettre en forme. Et il y a un article très intéressant qui est paru dans la presse et j'ai pas le choix de vous en parler parce que il y a une coach qui est dans cet article, pis ça mienne. Fait que on va parler de comment retrouver la forme ou de améliorer notre condition physique, mais surtout auprès des femmes parce que l'auditeur, l'auditrice de Viva est surtout féminine selon nos derniers sondages. Alors je vous parle à vous après Daddy Yankee, Son Riel à Viva. Bon réveil.
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0: monde les fréquenter avec des belles offres de la rentrée. Pour l'année, à part ça, let's go, on s'abonne puis on se remet en forme.
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0: N'importe qui va vous le dire, bouger, c'est bon pour la santé, c'est certain. On le sait, non seulement c'est bon pour des choses qu'on voit pas, comme la santé cardiovasculaire ou la force en général, puis la flexibilité, mais c'est fantastique aussi pour vieillir de façon plus autonome, parce que être plus fort, c'est supporter tout son corps et nous permettre de nous déplacer plus longtemps également. Et là, y a un article dans la presse que j'ai lu, que j'ai vraiment apprécié, et qui nous dit que de plus en plus de femmes choisissent de privilégier la force musculaire plutôt que la minceur. Il faudrait même dire, faut faire attention là, il y a même un culte de la maigreur également. Tu sais, il y a eu le scandale de la banane dernièrement là qui nous a fait réfléchir collectivement sur la tendance au régime à regarder ce qu'on mange, c'est correct, il faut aussi regarder comment qu'on bouge pour être en forme, puis la minceur ou la maigreur. Moi, je vais être honnête, je m'en balance complètement. Peut-être que les médecins vont dire autrement, mais je crois fondamentalement que quelqu'un qui est en forme, qui bouge, peu importe son poids, va être en santé. On a tout. Puis ça, je l'ai remarqué. Puis il y a même des experts qui m'ont dit, ton corps, il y a un poids dans lequel il aime être. Tu peux changer la composition de ton corps. Que ce soit davantage de muscles et moins de graisse, mais puis la réponse est vraie, moi je suis pogné à être entre 190 puis 205 livres. Qu'est-ce que tu veux? C'est mon 15 livres de ratio. Et là, dans cet article-là, on nous dit, on veut être plus forte, mais pas plus petite. C'est ça qui a une tendance. Il y a des personnalités comme Hilary Duff qui soutiennent cette tendance-là en disant que la force physique est plus bénéfique que de se conformer. Puis il y a notre ancienne collègue, Maude Parent, avec qui j'ai travaillé plusieurs années et qui est maintenant mon coach. Ça fait longtemps que je peux aller la voir, par exemple. Qui est ancienne gymnaste, qui est devenue entraîneur et qui est aussi kinésithérapeute, dit que travailler ses muscles, c'est essentiel pour la santé physique et mentale. Ça, c'est indéniable. Mais ça contribue aussi à réduire les risques de maladies. Il y a une diététiste nutritionniste également qui s'appelle Maude Martinez. Alors, on a des deux Maudes pour nous conseiller. Elle constate que de nombreuses femmes cherchent à se sentir plus fortes et capables dans leur quotidien. Donc, c'est important de trouver un équilibre parce que une obsession pour la force peut être tout aussi néfaste que celle de la minceur, par exemple. Les professionnels de la santé mettent en avant que chaque corps est unique puis qu'il faut s'accepter soi-même au-delà des tendances. Donc, c'est vraiment au cas par cas. Le but, c'est que vous vous sentiez bien et en forme. Peu importe. Et je vous dirais, si votre objectif, c'est justement de vous sentir plus en forme, plus puissant, et plus en moyen, fatigué moins rapidement, ben c'est sûr que la musculation, c'est quand même une bonne avenue. Moi, c'est ce que j'ai privilégié. Je vais vous parler de moi, là. J'ai jamais été un gars qui a aimé faire du sport. Puis je me suis dit, je vais commencer en faisant des muscles. Comme ça, je vais à mon rythme. Je me décourage pas trop parce que ça progresse invariablement. C'est sûr que ça progresse. Puis savez-vous quoi? Ça a été le meilleur choix que j'ai fait. Puis là, je parle pour ma personne. Ça peut pas s'adapter à tout le monde. Mais le fait d'avoir fait de la musculation, d'avoir développé mes muscles, savez-vous qu'est-ce que ça a entraîné? La perte de graisse. Parce qu'au bout de la ligne, quand t'es plus fort, t'as plus de muscles, ton métabolisme accélère, il dépense plus de calories juste en étant debout ou en faisant des mouvements réguliers. Et ainsi, j'ai perdu ma petite bédaine que j'avais, elle a diminué, puis je me suis surtout senti plus en forme, plus fort, plus capable de faire des efforts, de bouger et aussi de vivre dans le quotidien. Fait que ça rejoint un peu ce qui nous est dit. L'important là-dedans, c'est de se sentir bien. Si vous bougez, bougez à votre rythme, l'important c'est de sortir. Mon médecin un jour m'a dit, tu sais, j'ai pas besoin de partir en fou sur l'entraînement. La loi de Pareto, connaissez-vous ça? C'est la loi 80-20. 20% d'effort va générer 80% de résultats. Fait que sortez prendre une marche, c'est déjà pas pire. La petite marche, on y revient tout le temps. Hein? Qu'est-ce que vous voulez? C'est pas compliqué, pis ça marche. Oh, quel jeu de mots de faible niveau. Céline Dion qui est arrivée à Paris et qui se prépare à jouer pour le grand public. Et c'est au milieu du mois de septembre que ça s'en vient, mais nous, on l'a ce matin dans notre radio. Bonjour, pardon, merci, dans 15 secondes à Viva. 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

0: Hey, un bon lundi matin, 31 août, c'est le début de la semaine à 7h42, de belles éclaircies. On va avoir du soleil cette semaine et peut-être de la pluie là jeudi, vendredi, mais on verra rendu là. Écoutez, une chose est sûre, c'est que vous aurez les clés musicales de Viva. Qu'est-ce que vous allez choisir pour jouer à 8h quand vous allez vous installer peut-être à votre poste de travail? Le voilà ta toune, le choix s'en vient après Lewis Capaldi et Someone You Loved qui nous attend au retour.
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Stanley. Ça fait tellement du bien en ce lundi. Je pensais qu'elle allait reparler à la fin, mais non. Elle est déjà partie, elle, là. Elle passe à autre chose. Hey, la bonne nouvelle du jour aujourd'hui vous concerne. Vous saurez en profiter plus tard aujourd'hui. Mais avant d'aller là, c'est l'heure de choisir le... Voilà ta toune! Deux chansons plus balades aujourd'hui. T'sais, on a besoin d'une petite d'un petit coton ouaté chaud, là. On a ramené la cheminée. On va bientôt... Hey, je dis ça puis j'y crois pas, là. Bientôt faire du feu dans le foyer. On est dans cet esprit-là, OK? Le département de la musique aujourd'hui a choisi Lewis Capaldi et Someone You Loved. Et de mon côté, mon choix, c'est jeter sur Max McKnown et Better Me For You. 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Un petit peu de New Country pour débuter cette journée, ça vous tente-tu? Ben, c'est à vous de choisir. Soit Max McKnown ou Lewis Capaldi, vous votez par texto au 418-723-2564. C'est sa plus récente chanson, Ariane Moffat et Aviva. Petite joie à 7h50.

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Il est 7h54 et c'est Vilain Pingouin avec les belles années. Ah oui, les belles années. Hey, ça, c'était au début 90. Pouvez-vous croire?

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0: Ben, c'est maintenant, les belles années. Certainement. Il est 7h57. On va faire le tour de l'actualité avec Louis-Philippe Arnaud-Harel dans un moment. On revient sur la campagne électorale et les différentes priorités des différents partis politiques. Là, on annonce des choses. On dit, si vous nous élisez, voici ce qu'on va faire. Ben là, on fait le tour de ça dans un moment. Et aussi, qu'est-ce qui nous attend la météo cette semaine et la chanson gagnante du Voilà Tatoune.
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5: Bon lundi, ici Louis-Philippe Arnoirel.

0: Dans une transaction effective aujourd'hui, Arsenal Media devient officiellement propriétaire du réseau BPM Sport et de ses trois stations radio de Montréal, Québec et Gatineau. BPM Sport est l'unique réseau radio francophone entièrement consacré à l'information sportive au Québec. Tous les grands sujets sportifs continueront d'être abordés par l'équipe en place. BPM sera conduit par une nouvelle directrice générale, Christelle Poirier, qui devient la première femme à diriger un réseau radiophonique entièrement consacré au sport au Canada. Avec cette acquisition des trois antennes qui appartenaient jusqu'ici à RNC Media, Arsenal Media opère maintenant 29 stations de radio situées partout au Québec. Rappelons que le CRTC avait approuvé cette transaction en juillet. Au quatrième jour de la campagne électorale, la chef caquiste Christine Fréchette a fait le choix d'un dévoilement hâtif de son cadre financier hier. Celui-ci prévoit des engagements supplémentaires de plus de 9 milliards de dollars qui restent à détailler et un trou cumulatif de près de 6 milliards de dollars à résorber. La chef caquiste écarte toute possibilité de baisse d'impôts avant le retour à l'équilibre budgétaire prévu en 2029-2030. De son côté, le Parti québécois a parlé de langue et d'éducation, tandis que les libéraux prenaient des engagements pour la défense des aînés dans les résidences privées. Pour sa part, Québec solidaire a présenté son plan pour faire du logement la priorité des priorités, alors que le Parti conservateur du Québec a dévoilé des engagements pour l'industrie forestière. Et pour terminer, cette fois à Ottawa, les électeurs de la circonscription de Chicoutimi-le-Fjord au Saguenay-Lac-Saint-Jean choisiront leur prochain député fédéral aujourd'hui. Les électeurs devront se prononcer sur le candidat ou la candidate qu'ils souhaitent voir succéder à Richard Martel pour les représenter à la Chambre des communes. Le député conservateur a quitté ses fonctions d'élu en acceptant sa nomination par le premier ministre Mark Carney en tant que sénateur. Tout indique que la course sera serrée entre le Bloc québécois, les libéraux et les conservateurs. C'est ce qui complète vos actualités Arsenal Média. Passez une bonne journée sur nos ondes.
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2: Ça commence un peu frais dans le Grand Rimouski et la Métis, mais ça va se réchauffer avec un maximum à 20 degrés. Donc, on va être au-delà des normales saisonnières aujourd'hui. Belle journée, alternance soleil-nuage. Ce soir et cette nuit, ça descend à 8. Un ciel dégagé. Et demain aussi, c'est du soleil. Mercredi aussi, c'est du soleil. Le week-end aussi, c'est du soleil. Mais la seule ombre au tableau, c'est peut-être jeudi, vendredi, où on attend de la pluie, des averses qui sont attendues. Mais ça a le temps de changer en masse. 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

0: passe ça de même.
1: Bien certain qu'on passe ça de même. C'est une grosse semaine, une vraie, là. La totale, là. Il y a plus de la moitié, là. C'est au complet cette semaine-là. Il est 8h04. Nous sommes le lundi 31 août. Ben oui, demain, le mois de septembre, c'est quelque chose. Mais comme je l'ai dit, au moins, on va avoir du soleil pour affronter ça. Salut à Manon Fournier de Baie-Comeau qui dit « Jaya, j'adore votre station. C'est la meilleure. Beaucoup d'humour, bonne humeur, la musique parfaite. » Merci beaucoup, Manon. C'est des beaux mots. Salut à Vanessa Campion qui est à l'écoute. Ça a été assez partagé pour le... Voilà ta toune ce matin, mais... La balance a penché du côté du New Country. Avant de vous dire que au showbiz, dans les prochaines minutes, on va vous donner des rendez-vous pour toute la semaine, voici Better Me For You, Max McKnown, à Viva!

belles petites... Seigneur, ça va-tu? De belles petites percées de soleil. Hey, c'est pas facile à dire. Mettez-vous à ma place. Un bon début de lundi. Un bon début de semaine à 8h08 à Viva. Au showbiz, il y a des activités à ne pas manquer. Plus tard cette semaine chez nous, on sent que l'été s'étire et ben c'est fantastique de même. Et c'est sûr qu'il va y avoir le Fest Jazz de Rimouski. Ça, c'est un rendez-vous incontournable. Mais également la Ligue d'improvisation en construction qui nous dévoile sa grande finale avec sa thématique all-in parce que c'est la Ligue d'improvisation en casino cette année. Et c'est chaque mardi que ça s'est déroulé au bain public. Donc la dernière, c'est demain pour le dernier match de la saison. Sur la Côte-Nord, il y a Bleu Jeans Bleu qui vont venir nous visiter avec leur spectacle de leur record numéro 5. C'est vendredi à la salle Jean-Marc Dion. C'est à 20h, évidemment. Et du côté de la Matapédia, du 4 au 6 septembre, on vous offre un week-end. Là, on sort de l'univers de la musique et du spectacle pour aller direct où est-ce que le fun se passe, dans le bois, avec le Festival Quad Matapédien. Il y a des randonnées guidées en quad organisées par le club de VTT de la Matapédia. Vraiment, on annonce un super beau week-end jusqu'à présent, alors il va falloir en profiter pour les amateurs de VTT, de quad, de côte à côte, etc. Puis c'est peut-être déjà le temps de préparer notre machine pour la chasse. 8h09, dans les prochaines minutes, on apprend, c'est d'où que ça vient ça, l'expression le pouce vert. Mais pour tout de suite, un succès souvenir de 1982, Marvin Gaye à vivre.

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2: Ça sort d'où ça? Non mais ça sort d'où? Qu'est-ce que ça veut dire? Pourquoi faire qu'on dit ça? Avoir le pouce vert. Ouais, c'est-tu parce que notre pouce est sur le bout de, sur le bord de tomber malade? Non, je vous rassure. On a tous entendu ça. Vous savez c'est quoi ça veut dire avoir le pouce vert, avoir une facilité à faire pousser des plantes. Contrairement à plusieurs de nos expressions, ça vient pas du vieux français, cette expression. On a des traces, là, qui datent de 1906, mais ça nous viendrait de l'anglais, qui utilise l'expression « green thumb », donc « pouce vert ». Puis c'est vraiment nous, au Québec, qu'on a traduit ça. Parce qu'en France, c'est avoir la main verte. Je préfère la nôtre, pour être honnête. Donc, pourquoi le pouce vert? Ben, le vert, on le sait, c'est la couleur de la végétation. Pourquoi le pouce? Ça représente la main du jardinier. Et quand on plante une graine, qu'est-ce qu'on met dans la terre? Avec quoi on fait un trou? Notre pouce. C'est pour ça. Ouais, avoir la main verte, là, c'est je sais pas, ça. C'est encore plus inquiétant qu'avoir le pouce vert. Mais c'est ça, c'est comme une traduction de l'anglais au français, n'est-ce pas fascinant pareil? Ça vous aidera pas plus à avoir le pouce vert? Mais je vous souhaite certainement pas d'avoir la main verte, par exemple. Au moins le pouce, ça se vert. 8h15, un bon réveil, bon lundi. JF posé. À Viva!

0: Vous faites le choix de commencer votre journée à Viva et c'en est un très bon, bien honnêtement. Merci de nous avoir choisi pour commencer votre journée. Si vous avez des souhaits d'anniversaire, vous nous écoutez au travail, vous avez un mot à dire, une activité culturelle qui s'en vient, vous pouvez toujours nous joindre au 418-723-2564. Nous, on lit tous nos messages, ça nous fait toujours plaisir d'avoir un nouvel, un petit coucou, des gens qui nous écoutent. On salue ça, ce monde-là. On travaille fort, ça nous écoute, c'est bien la moindre des choses. Dans un moment, après les nouvelles, dans notre playlist, Lou Calais, Hotter Now, en réserve, à Viva. Bon lundi!
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14: Bon lundi, ici Louis-Philippe Arnoirel. Dans une transaction effective aujourd'hui, Arsenal Média devient officiellement propriétaire du réseau BPM Sport et de ses trois stations radio de Montréal, Québec et Gatineau. BPM Sport est l'unique réseau radio francophone entièrement consacré à l'information sportive au Québec. Tous les grands sujets sportifs continueront d'être abordés par l'équipe en place. BPM sera conduit par une nouvelle directrice générale, Christelle Poirier, qui devient la première femme à diriger un réseau radiophonique entièrement consacré au sport au Canada. Avec cette acquisition des trois antennes qui appartenaient jusqu'ici à RNC Média, Arsenal Média opère maintenant 29 stations de radio situées partout au Québec. Rappelons que le CRTC avait approuvé cette transaction en juillet. Au quatrième jour de la campagne électorale, la chef caquiste Christine Fréchette a fait le choix d'un dévoilement hâtif de son cadre financier hier. Celui-ci prévoit des engagements supplémentaires de plus de 9 milliards de dollars qui restent à détailler et un trou cumulatif de près de 6 milliards de dollars à résorber. La chef caquiste écarte toute possibilité de baisse d'impôts avant le retour à l'équilibre budgétaire prévu en 2029-2030. De son côté, le Parti québécois a parlé de langue et d'éducation, tandis que les libéraux prenaient des engagements pour la défense des aînés dans les résidences privées. Pour sa part, Québec solidaire a présenté son plan pour faire du logement la priorité des priorités, alors que le Parti conservateur du Québec a dévoilé des engagements pour l'industrie forestière. Et pour terminer, cette fois à Ottawa, les électeurs de la circonscription de Chicoutimi-le-Fjord au Saguenay-Lac-Saint-Jean choisiront leur prochain député fédéral aujourd'hui. Les électeurs devront se prononcer sur le candidat ou la candidate qu'ils souhaitent voir succéder à Richard Martel pour les représenter à la Chambre des communes. Le député conservateur a quitté ses fonctions d'élu en acceptant sa nomination par le premier ministre Mark Carney en tant que sénateur. Tout indique que la course sera serrée entre le Bloc québécois, les libéraux et les conservateurs. C'est ce qui complète vos actualités Arsenal Média. Passez une bonne journée sur nos ondes.
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0: Ça commence un peu frais dans le Grand Rimouski et la Métis, mais ça va se réchauffer avec un maximum à 20 degrés. Donc, on va être au-delà des normales saisonnières aujourd'hui. Belle journée, alternance soleil-nuages. Ce soir et cette nuit, ça descend à 8. Un ciel dégagé. Et demain aussi, c'est du soleil. Mercredi aussi, c'est du soleil. Le week-end aussi, c'est du soleil. Mais la seule ombre au tableau, c'est peut-être jeudi, vendredi, où on attend de la pluie, des averses qui sont attendues. Mais il y a le temps de changer en masse. 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
0: Dans le Grand Rimouski et la Métis, pendant que vous vous installez à votre poste de travail, on va peut-être vous trouver une sortie pour l'automne, beau temps, mauvais temps, avec les grottes de la Rédemption. On vous présente ça après Hotter Now, Lucala, Viva.

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1: Hey, un bon début de semaine à Viva, c'est le fun, l'été fini, l'automne s'installe, on n'est pas assez touristes chez nous et on a un gars qui va nous inviter à visiter quelque chose de vraiment trippant chez nous, les grottes de la Rédemption, avec Nelson Fraser. Bonjour Nelson!
2: Bonjour Jerry!
1: C'est un plaisir pour moi de te recevoir. T'es un gars, un homme qui a décidé de s'investir, qui a vu quelque chose de trippant, les grottes de la Rédemption. J'aimerais que tu nous présentes le projet parce que c'est plus grand que nature, ma foi.
2: Oui, Jerry, ben d'abord, merci de m'inviter à cette chronique. Ça me fait très plaisir de faire connaître notre joyau naturel qui est malheureusement trop peu connu oui. des gens du Bas-Saint-Laurent. Et c'est pour ça que je suis ici ce matin. J'aimerais que tout le monde sache au moins qu'on est là.
1: Et ça fasse partie des plans des fins de semaine, là.
2: Oui, parce que sincèrement, on a quelque chose de vraiment intéressant à offrir. Les gens qui viennent chez nous repartent avec le sourire, avec l'étonnement de ce qui se passe à la Rédemption. Et ils ont trouvé ça très intéressant ce qu'on leur raconte également.
1: T'es pas spéléologue, mais vous avez accès à des experts en spéléologie.
2: Oui, exactement. Non, moi personnellement, je suis pas spéléologue. Cependant, on a eu la chance à la Rédemption avec cette grotte-là d'avoir à certaines époques, trois spéléologues à notre disposition oui. qui ont travaillé beaucoup avec pour amener des obstructions de la grotte parce mm-hmm. qu'il y a eu des obstructions puis ça va faire l'objet d'une autre chronique.
1: Okay.
2: Et ils nous ont laissé ils ont fait beaucoup d'explorations de la grotte, ils nous ont laissé une paperasse importante.
1: Oui.
2: Et moi j'ai personnellement été en lien avec Alain Michaud, un spéléologue qui j'ai eu des visites avec lui, et j'ai appris beaucoup et sincèrement, on a vraiment, même si je suis pas spéléologue, j'avais tout ce qu'il fallait pour bien transmettre tout ce qui se passe à la Rédemption. Et croyez-moi, il y a beaucoup d'informations, beaucoup de choses intéressantes.
1: Ah, c'est pas une grotte comme les autres. En réalité, on parle de comme 7 grottes à la Rédemption.
2: Non. Il y a 7 grottes au Québec.
1: Ah, excuse-moi.
2: Ouais, il y a 7 grottes au Québec. Nous, c'est la plus profonde.
1: Oui.
2: Au Québec. C'est la deuxième plus longue.
1: OK.
2: La plus longue étant celle de Saint-Casimir. Mm-hmm. Et on est la seule qui a une via ferrata.
1: À l'intérieur,
2: qui a été aménagée
1: wow.
2: dans les années 80-90 pour qu'on puisse descendre de façon debout. La désobstruction et la via ferrata, l'installation de la Via Ferrata fait en sorte qu'aujourd'hui on visite de façon debout en continu et
1: c'est quand même accessible pour quelqu'un ouais, qui est capable de se déplacer en marchant là.
2: Oui, j'ai des gens de 70-75, j'ai même wow. une madame de 81 ans qui l'a fait au complet puis sans problème, il suffit d'avoir une condition physique à peu près normal.
1: Là, okay.
2: Marcher de façon normale.
1: Là, on utilise l'appellation grotte, mais vous avez une appellation spéciale.
2: OK, oui, c'est qu'à la Rédemption, on est pas mal équipé. On est plus qu'une grotte, en fait. On est ce qu'on appelle un carse. C'est un nom à coucher dehors un petit oui. peu, là, que jamais personne n'a entendu.
1: C'est la première fois.
2: Ça s'écrit K-A-R-S-T.
1: Et ça consiste à quoi?
2: Oui, c'est un site karstique, c'est que un site qui s'appelle un karst, ben il y a beaucoup plus que des grottes. Il y a des grottes et il y a des phénomènes spéléologiques
1: ah!
2: autres que des grottes.
1: Okay.
2: Et on a vraiment tout ça à la Rédemption. Puis je vous dirais qu'on a même une quinzaine de phénomènes spéléologiques à montrer lors de nos visites.
1: Il y a autre que des stalactites puis des stalagmites là.
2: Oui, ben entre autres des stalactites, des fossiles. On a des diaclases, des avennes. Je vais vous épargner les noms, la pia. En tout cas, ainsi de suite. On a une rivière souterraine.
1: Hey!
2: Ouais, oui, c'est vraiment spectaculaire, la visite de notre site. Là.
1: Et là, je pense à toutes les visites scolaires. En fait, vous, avez-vous ça comme projet?
2: Bon, oui, ça fait partie des projets futurs. La question est bonne. Cependant, je manque de personnel.
1: C'est comme partout.
2: En dehors des
1: la saison touristique.
2: Ouais, l'été, j'ai réussi à avoir des étudiants quand je réussis à en avoir.
1: Ouais.
2: Et mais en dehors des du congé scolaire, c'est très difficile d'avoir quelqu'un.
1: OK.
2: Parce que
1: ça prend des gens pour superviser ça, là.
2: Ouais, c'est ça.
1: Ça reste une grotte.
2: Puis tu sais, quand les écoles ou les institutions me sollicitent, à date, j'ai pas mal réussi à les accueillir,
1: oui.
2: Sauf que j'ai pas les moyens présentement du côté personnel pour faire de la sollicitation, puis c'est malheureux parce qu'on a quelque chose de très pédagogique, mm-hmm. et très divertissant pour les jeunes.
1: Ben, je pense à tout le monde qui pourrait vouloir aller visiter puis se donner une idée, puis après avoir l'idée de faire visiter ça à des jeunes, la première étape pour aller visiter justement les grottes de la Rédemption, Nelson, ce serait quoi?
2: La première étape.
1: C'est-à-dire, mettons, moi, je veux y aller, là. Comment on s'y prend? On fait pas juste se présenter là?
2: Ah, OK. Pour un groupe, faut vraiment appeler au 418-730-1893 et c'est moi personnellement qui va répondre.
1: OK.
2: Pour monsieur et madame tout le monde, c'est en ligne. C'est très facile. Vous allez sur le site Les Grottes de la Rédemption. Vous allez celui qui s'est marqué visite guidée, c'est plus facile. Et de là, vous avez toute l'information, le prix, l'habillement nécessaire. Vous pouvez réserver directement sur le site.
1: Cool.
2: Et c'est très facile. Et quand vous arrivez, déjà c'est tout réglé, puis on vous attend.
1: On se retrouve mercredi pour parler de l'histoire un peu plus de la grotte qui a été découverte et comment qu'on l'a utilisée. Nelson Fraser des Grottes de la Rédemption. Merci d'avoir été avec nous. Lundi.
2: Ben, c'est moi qui te remercie, Jerry.

Hey, merci d'avoir été des nôtres à Viva. C'est moi, Jay, qui prends une petite pause. Je vais vous retrouver pour le lunch 80-90-2000 dès midi ici à Viva. Je vous laisse au bon soin de Marc Dupré. Et quand plus rien n'a de sens, à demain!

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fébrilité dans l'air, ça c'est bien certain parce que la rentrée, c'est toujours un peu ça que ça fait, quelques papillons dans le ventre. On est stressé, mais en même temps, on a hâte. Alors, c'est un peu tout un mélange hein, d'émotions qui se passent autant à la rentrée d'école qu'à la rentrée au travail. Et nous, ben, c'est notre rentrée officielle aujourd'hui à Viva. On a vraiment là de l'excitation dans l'air, ça c'est certain. On a hâte de vous présenter les quelques nouveautés qu'on a préparées pour vous autres. Alors là, la cloche des vacances a terminé de sonner. Le jeu de la chaise musicale est comme terminé au niveau des animations aussi. Alors on est de retour en studio, tellement content également là, de vous présenter cette rentrée 2026 à Viva. Alors on est bien excités de tout ça. Diane Simard est très contente d'avoir eu comme mandat de rester avec vous tout au long de la journée, alors les avant-midi, les après-midi également. Alors c'est vraiment, mais vraiment un bonheur pour moi là, de vous accompagner tout au long de la journée à Viva avec des idées de lunch et de collation faciles à faire étant donné que c'est

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0: avec Pomme et Coldplay sur Ma meilleure ennemie dans Viva la vent midi. Stromae qui, après avoir collaboré avec Madonna sur son plus récent album, remet ça en collaborant avec une des plus grandes stars mondiales également, notre Céline. Oui, ça a l'air que Stromae lui a écrit une chanson qui va se retrouver sur son album qui va sortir quelque part en 2027. C'est le Parisien qui nous annonce ça au cours des derniers jours. Alors, ça a l'air que ce serait la chanson de la rentrée en plus. Une collaboration qui fera l'événement à la rentrée. C'est comme ça qu'on l'a cité. Alors, on peut peut-être présager que ça s'en vient, qu'on devrait peut-être l'entendre bientôt. En tout cas, on parle de rentrée, c'est pas mal là qu'on est. Alors, vous savez que Céline Dion fait son grand retour sur la scène à Paris, justement, dans quelques jours à peine, le 10 septembre, ça part, en octobre prochain également. D'ailleurs, elle est déjà arrivée à Paris. Toujours selon le Parisien, elle en profiterait pour enregistrer d'autres chansons durant son séjour à Paris, mais ça a l'air qu'il y a 6 chansons en français qui seraient déjà prêtes, qui ont été enregistrées du côté de Las Vegas, des collaborations comme Francis Cabrel, Grand Corps Malade aussi. Alors, ce sera surveillé, tout ça, c'est bien certain. Voici Ed Sheeran et Bad Habits dans Viva l'avant-midi. Je vous souhaite un bon début de semaine chez nous.
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Pas toujours évident de gérer la pression que la vie peut nous amener dans certains événements. Et quand on est une vedette internationale, on doit avoir souvent beaucoup de moments où la pression est très forte. Et quels sont les trucs de Taylor Swift? On s'en parle dans un petit instant. La musique de Kane Brown est à venir également, les trois accords. Et pour tout de suite, voici Tina Turner à Viva.

0: Taylor Swift fait-elle pour gérer la pression? Parce qu'en étant une icône internationale comme ça, c'est sûr que de la pression, il doit en avoir souvent, hein? Alors, elle a dévoilé ses trucs dans une entrevue avec Harvey Mason Jr., le PDG de la Recording Academy récemment. Elle dit qu'elle s'appuie sur plusieurs processus et mécanismes d'adaptation qu'elle a développés au fil des ans. Moi, je trouve ça toujours intéressant de savoir les trucs. On peut aussi les utiliser à plus petite échelle. On s'entend, mais on peut s'en inspirer. Elle a dit que l'un d'entre eux consiste à se dire, c'est toi qui as choisi ça, tu fais ce choix chaque jour, tu aurais pu arrêter à tout moment avant que ça prenne des proportions ingérables et j'ai décidé de ne pas le faire parce que j'aime tellement ça, tout ce qui est relié à ça en vaut finalement la peine tant que je peux continuer à faire de la musique parce que c'est ce qu'elle aime profondément. Puis nous, on peut faire un parallèle avec des choses qu'on aime également profondément. Elle dit, j'ai compris que je faisais de la musique parce que je jouais pour les fans. Elle est revenue au début de sa carrière quand on essayait de la mettre dans un certain format et dans un certain genre. Alors, elle dit qu'elle a toujours tenu à être extrêmement authentique. Elle s'en vient avec le single qui a établi le record du plus grand démarrage de l'histoire pour une chanson de bande originale de film avec des millions d'écoutes initiales. A New It, A New You, série d'histoire de Jouet 5. Taylor Swift s'amène à vivre. Restez là.
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avez tiré la roue dans Viva l'avant midi, la formation qui nous a annoncé en grande pompe la semaine passée que leur nouvel album « Ça veut rien savoir » sera lancé dans les prochains jours à leur nouveau disque dès le 9 septembre prochain. On pourra mettre la main là-dessus en version numérique et la version physique sera disponible le 11 septembre. Ils ont annoncé et rappelé du même coup le début de leur nouvelle tournée aussi qui s'amorce en septembre. Et puis on va pouvoir même assister au lancement de cet album-là. Il y aura un lancement web qui sera fait en ligne, alors il faudra surveiller les réseaux, entre autres, de Salbarbe. Et puis, par votre communiqué, on dit que ce disque-là, on dit que chaque chanson est teintée de cette imparable envie de bouger, de danser, de sentir au cœur de la fête. On dit que l'album est un appel à la danse entre country et blues acadiana, où les lieux et les souvenirs semblent si familiers et si vifs qu'ils forment une collection de 10 Polaroids qui est tout sauf nostalgique. Et on a eu un avant-goût du ton de l'album avec A.E. Il y a quelques semaines. On va surveiller ça, c'est bien certain. Bruno Mars à venir en musique dans un moment, mais pour tout de suite, voici Lou Adriane Cassidy à Viva.

Non, je ne partirai pas. Je suis avec vous autres jusqu'à l'arrivée de votre lunch 80-90-2000. Et là, la rentrée est bien amorcée et le quotidien également est reparti. Alors, on se donne des trucs pour des lunchs et des collations faciles dans un instant. Voici Kelly Clarkson pour tout de suite à Viva.

0: Les collations, le retour des lunchs également qu'il faut mettre dans le sac à dos. Alors moi, je vous donne quelques pistes de solutions de recettes express faciles pour une rentrée sans stress. J'ai pigé quelques idées sur Bonjour Santé. Et franchement, là, moi, je trouve que le wrap express, c'est vraiment le fun et ça réinvente un peu le sandwich. Alors vous garnissez une tortilla de hummus, de poulet effiloché ou encore de restants d'Inde avec des crudités croquantes. Vous roulez ça. La salade repas en pot. J'adore superposer des pâtes froides, du thon en conserve, des maïs et une vinaigrette légère que vous mettez au fond du plat. Alors là, ça va pas détremper toute la salade, mais quand vous arrivez ou quand votre enfant arrive pour manger ça, juste à mélanger et c'est réglé. Le sandwich réinventé également, alors pourquoi pas un pain pita farci aux œufs durs, écrasé avec un peu de yogourt grec et des herbes, ça peut être le fun. Des collations faciles, simples, des bouchées d'énergie, vous mélangez des dattes, des graines de tournesol et des flocons d'avoine. Touk, touk, touk, c'est réglé. On fait des boules avec ça. Et c'est parti pour les collations. À venir dans un instant, Viva, Shakira et Burna Boy sur Die Die.
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5: Ici Michel Scarpino, au quatrième jour de la campagne électorale, la chef caquiste Christine Fréchette a fait le choix d'un dévoilement hâtif de son cadre financier hier. Celui-ci prévoit des engagements supplémentaires de plus de 9 milliards de dollars qui restent à détailler et un trou cumulatif de près de 6 milliards de dollars à résorber. Les électeurs de la circonscription de Chicoutimi-le-Fjord au Saguenay-Lac-Saint-Jean choisiront leur prochain député fédéral aujourd'hui. Les électeurs devront se prononcer sur le candidat ou la candidate qu'ils souhaitent voir succéder à Richard Martel pour les représenter à la Chambre des communes. Tout indique que la course sera serrée entre la bloquiste Caroline Dubé, le libéral Daniel Gobeil et le conservateur Régis Gaudreau. Et puis les forces américaines ont frappé des lance-roquettes iraniens dans le détroit d'Ormuz, mettant fin à un mois d'accalmie dans ce conflit. Le corps des gardiens de la révolution iranien a confirmé des pertes parmi ses combattants et menace de punir l'agresseur. C'était vos actualités Arsenal Média.
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Dualipa avec This Walls dans Viva l'avant midi. Elle qui a dit oui à son amoureux, hein, l'acteur Callum Turner en juin dernier. Ça s'est passé en Sicile. Et là, elle a fait des révélations à la version italienne du magazine Vogue. Elle a dit les conseils qu'elle a décidé de suivre pour cette journée de mariage parce qu'elle dit que vraiment, là, tout le monde a donné des conseils à savoir comment vivre cette journée-là. Elle dit, le jour du mariage était magique. On a reçu tellement de conseils, mais on a décidé de n'en suivre que deux. Soit vivre cette journée comme si on était nous-mêmes des invités et se chercher sans cesse dans la foule sans jamais se perdre de vue. Comme ça, on a vraiment plein de souvenirs ensemble. Alors, c'est ce qu'ils ont décidé de faire pour cette journée magique, évidemment. Puis, elle a mentionné aussi que cet amour-là a influencé l'écriture de ses chansons. Elle dit, quand j'étais plus jeune, je puisais beaucoup plus d'inspiration dans la quête et le désir d'amour. Le chagrin d'amour, c'est une émotion très forte et très intense. Mais maintenant, elle dit, je veux découvrir ce qui se passe quand on trouve réellement l'amour. Je m'intéresse aux complexités d'une relation, à ses aspects plus discrets, aux petites choses. Ah, ça me parle tout ça. Elle qui a été vue plusieurs fois au studio Electric Lady Studio de New York. Alors, ça alimente vraiment les rumeurs là, qu'elle est en train de travailler sur la suite de son album sorti en 2024. Voici Benson Boone à Viva.

0: notre rentrée Viva aujourd'hui. On est bien excités, c'est tellement le fun. Alors, c'est jour de rentrée dans toutes les stations. La programmation régulière reprend du service parce que là, ben, les vacances sont terminées pour la plupart. Et là, le jeu de la chaise musicale est terminé. Alors, on aura le retour de Patrick Langlois pour Viva la Casa à compter de 16h. Faut pas le manquer avec, bien sûr, juste des belles surprises à vous annoncer. Il y a beaucoup de collaborateurs qui vont se joindre à Patrick pour cette nouvelle saison. Alors, il sera question de bien-être, de voyage, d'aventure, de plaisir, de quête du bonheur, toutes des affaires qui vous parlent, vous allez voir. Alors, c'est à découvrir et à surveiller, surtout du lundi au jeudi pour Viva la Casa, votre émission du retour. Patrick qui est là dès 16h aujourd'hui. Entre autres choses, surveillez-nous, suivez-nous également parce qu'à Viva, on fait toujours un magnifique tour, ça c'est certain, avec juste une belle courbe musicale. Et dans un instant, je vais vous parler d'un film qu'on a vraiment aimé, qui a full pogné, et il y a une suite qui a été annoncée, on y reviendra. Mika également sera là en musique, Ray et les Plain Whiteys dans un instant, restez là.
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Tatiana joue là-dedans Andy, une chroniqueuse de magazine qui va séduire un directeur publicitaire qui est joué par Matthew McConaughey. Et elle va essayer de se transformer en petite amie vraiment d'enfer, là, qui veut vraiment pas se faire aimer et se faire larguer dans le cadre de ses recherches pour un article de rencontre amoureuse. Mais lui, en parallèle, il avait fait un pari avec son patron, là, qui pouvait faire tomber n'importe quelle femme, puis il avait choisi Andy. Alors lui, il faisait tout pour essayer de la garder. Elle, faisait tout pour essayer de se faire larguer. Et on connaît un peu la suite de ce film-là, bien sûr. Bon, je veux pas voler le punch si vous l'avez pas vu, donc je vais laisser ça en suspens. Mais Variety nous annonce qu'une suite de cette comédie romantique est dans l'air. C'est en cours de développement. Alors, même Kate Hudson devrait produire ce projet-là qui est actuellement au premier stade de développement. Et on

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0: Benoît Dufour, entre autres, qui s'en vient dans les prochains jours avec de la nouveauté. On aura l'occasion de s'en jaser. Teddy Swims aussi sera là en musique. Et bien sûr, on a gardé cette chanson-là à l'horaire pour notre rentrée Viva. Ça, c'est certain pour la prochaine saison. La toune du lunch au top de l'heure de 11. C'est une chanson qui met la table sur ce que vous allez entendre pendant le lunch 80-90-2000. Oui, toujours en place pour cette belle rentrée de Viva 2026 avec Jerry à l'animation. Alors, une émission pleine de nostalgie où vous avez des classiques que vous aimez. Ça commence toujours avec un excellent montage. Et notre toune du lunch donne un exemple de ce que vous allez entendre ce midi. C'est Corey Hart qui va nous servir le classique Sunglasses at Night. Oh yeah! Ça s'en vient à Viva dans un moment. Restez là.
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1: Ici Michel Scarpino, au quatrième jour de la campagne électorale, la chef caquiste Christine Fréchette a fait le choix d'un dévoilement hâtif de son cadre financier hier. Celui-ci prévoit des engagements supplémentaires de plus de 9 milliards de dollars qui restent à détailler et un trou cumulatif de près de 6 milliards de dollars à résorber. Les électeurs de la circonscription de Chicoutimi-le-Fjord au Saguenay-Lac-Saint-Jean choisiront leur prochain député fédéral aujourd'hui. Les électeurs devront se prononcer sur le candidat ou la candidate qu'ils souhaitent voir succéder à Richard Martel pour les représenter à la Chambre des communes. Tout indique que la course sera serrée entre la bloquiste Caroline Dubé, le libéral Daniel Gobeil et le conservateur Régis Gaudreau. Et puis les forces américaines ont frappé des lance-roquettes iraniens dans le détroit d'Ormuz, mettant fin à un mois d'accalmie dans ce conflit. Le corps des gardiens de la révolution iranien a confirmé des pertes parmi ses combattants et menace de punir l'agresseur. C'était vos actualités Arsenal Média.
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3: Dans moins d'une heure, on lunch. On lunch 80, 90, 2000. Voici.

Dufour est chumelée dans Viva l'avant-midi, elle qui nous a fait un live vendredi soir. J'ai assisté à ça, j'ai jasé, ben je l'ai écouté jaser, assise sur son pouf dans sa verrière chez elle, dans sa maison au lac Saint-Jean de Lebeau-Mistassini, puis elle nous a donné des nouvelles de tout ce qui se passait. Je me suis fait une liste parce qu'il y a beaucoup d'affaires là. Elle avait une guitare évidemment dans les mains comme à l'habitude et elle nous a bien sûr rappelé que son album, son quatrième, de Lebeau-Mistassini, sort le 18 septembre, jour de son anniversaire, et elle fait le lancement dans sa ville natale, justement. Alors, c'est maintenant disponible pour les billets, si vous voulez y assister. Aussi, elle a dit que l'album était disponible en précommande et qu'elle s'engage à tous les signer avec son cœur. Alors, tous les albums qui seront précommandés jusqu'au 11 septembre, ils seront autographié par Sarah Dufour. Alors, ça se passe sur le sarahdufour.com. N'hésitez surtout pas. Elle a parlé des vinyles qui sont en cours de processus, mais c'est un petit peu plus long. Il devrait arriver dans le temps des fêtes et ça l'a terminé avec une magnifique prestation de son chien Gibson qui adore chanter pendant que Sarah Dufour gratte sa guitare et qu'elle chante elle-même. Alors, c'était encore une fois extrêmement naturel, très authentique. Elle a toujours l'œil tellement pétillant. En plus, Sarah Dufour, ça a été vraiment le fun de passer un moment avec elle. Voici Post Malone et Circles à Viva.

0: 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Mumford & Sons à venir dans un moment Viva.
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Le bien-être, ça c'est sûr. Des trucs aussi pour y arriver, des astuces de vie. Parce que nous autres ici à Viva, on est toujours en mode solution. Hein? Donc, c'est ce dont on vous parle tout au long de la journée. c'est ce qu'on fait nous, on est dans la bienveillance, ça c'est certain. Alors manquez pas ça, Viva la Casa, de retour avec...

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5: Bonjour, ici Boris Chassaigne. Au cinquième jour de la campagne électorale, le Parti conservateur d'Éric Duhaime propose que le Québec se tourne vers les gaz de schiste. Cette mesure renflouerait les coffres de l'État de quelque 9,4 milliards de dollars sur 10 ans. La coalition Avenir Québec permettrait de son côté aux médecins de pratiquer à la fois dans le secteur public et le secteur privé. Le Parti libéral du Québec se propose quant à lui de construire chaque année 100 000 logements en misant sur le préfabriqué. Et Québec solidaire de réduire de moitié le décrochage scolaire dans un premier mandat. Le Parti québécois présentera sa mesure phare du jour plus tard aujourd'hui. Les bureaux de vote sont ouverts dans 3 circonscriptions fédérales où se tiennent des élections partielles aujourd'hui, dans Beaches East York en Ontario et dans North Vancouver Capilano en Colombie-Britannique. On s'attend à des victoires du Parti libéral de Mark Carney. La lutte sera chaudement disputée dans Chicoutimi-le-Fjord au Saguenay-Lac-Saint-Jean. C'était vos manchettes.
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3: Ah ben ça, c'est quand même un beau petit lundi midi qu'on a partout à travers le Québec. On dîne ensemble. Je m'appelle Jerry Castonguay, on ouvre notre boîte à lunch, puis j'espère qu'on est content.
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3: Pour entrer les années 80, pour repas les années 90 et pour dessert 2000. C'est notre menu pour aujourd'hui, puis on va parler d'amour aussi. Avez-vous déjà fait le Love Calculator dans le temps? Avouez, vous avez essayé de regarder avec le prénom de l'autre. Si vous étiez compatible peut-être avec la numérologie ou même le zodiaque, il paraît que l'amour, c'est pas rien que des sentiments, c'est aussi des calculs, on va parler de ça. La toune du bureau également, n'hésitez pas à me l'envoyer par texto, une petite demande spéciale pour votre gang qui lunchait ensemble au 1-866-567-2346. Et nous, on part le bal avec Santana, Michelle Branch, The Game of Love. À Viva, c'est le lunch!

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0: Les nouvelles du showbiz aujourd'hui parlent de télé avec Anouk Meunier. C'est elle qui va animer la série québécoise Hitster Québec sur TVA cet hiver. Le réseau a annoncé que l'adaptation du jeu musical qui a fait fureur là, promet de rassembler des passionnés de musique de toutes les générations. Ça va être les dimanches soirs. Ça remplace La Voix. Meunier va être accompagné de Jean-Sébastien Houle qui va jouer le rôle de DJ. Sinon, bonne nouvelle pour ceux qui connaissent la chanteuse belge Adèle qui a annoncé une nouvelle tournée internationale, l'Instinct Tour, qui va débuter le 3 mars à Reims en France et qui va comprendre 23 dates, dont une au Centre Bell à Montréal le 17 avril 2027. La toune du bureau s'en vient et je pense que tout le monde va en profiter au retour à Viva.
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4: Bon lundi midi, 102. Une semaine un peu plus normale, soyons honnêtes, une semaine complète de travail et salut à la gang d'aide-maison de la vallée de la Matapédia qui travaille très fort, qui nous permettent de revenir en 1999. Voici les Backstreet Boys et Show Me the Meaning.

0: Je regardais ça un matin, puis semble-t-il que l'amour, c'est pas une question de feeling, ça serait une équation pour rester en amour longtemps, OK? On a... ça a pas de bon sens, cette histoire-là. Il y a des chercheurs qui travaillent depuis plus de 10 ans à des modèles mathématiques pour être capable de déceler l'évolution des sentiments amoureux. Mais c'est quoi, là? On a-tu besoin de sortir notre calculatrice universelle? Non. En fait, c'est qu'on pose des questions aux gens au courant des années. On demande de noter, mettons, entre 0 et 10, l'attirance face à leur être aimé, l'usure naturelle de leurs sentiments avec le temps, et surtout, ce qui compte le plus, la façon dont chacun interagit aux émotions de l'autre. Là, il y a comme des facteurs de multiplication. Quand on additionne tout ça ensemble, ça nous donne un nombre. Ben, il y a à partir d'un nombre, un seuil, si on est en bas de ça trop longtemps, ça veut dire qu'on n'est plus en amour. Le but, c'est de remonter en haut parce que il y a des gens qui vont naturellement fluctuer. Il y en a d'autres qui sont plus stables, mais il y a vraiment un chiffre seuil. Je vous donnerai pas ce calcul-là, ben trop compliqué, mais tout ça pour dire que ça a pas de bon sens en 2026 qu'on soit rendu à calculer l'amour. Puis là, je parle pas de l'hypothèque de la maison, là. Je parle de donner des notes à notre sentiment amoureux à l'autre. Mais à ce qui paraît, ça marche. Hey, ça fait 10 ans qu'il travaille là-dessus. J'espère bien que ça marche, sinon il aurait perdu du temps sur un moyen temps. On revient en 2013 avec Alicia Keys dans le lunch 80-90-2000. Girl on Fire, Viva au retour.
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C'est si bon comme notre dîner. Et Diane s'installe pour Viva l'après-midi. Après, ne ratez pas la rentrée de Patrick et ses collaborateurs pour Viva la Casa qui sera de retour avec quelques gros noms quand même qui vont joindre à nous cette saison. François Charon, Marie-Christine Proulx, Geneviève Evrel, Anaïs Gartin-Lacroix. Aujourd'hui, 16h10, JP Gravel va nous parler du bonheur et Vanessa Poulet de la mise en forme physique et aussi mentale. C'est à 16h à Viva la Casa.

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8: Bonjour, ici Boris Chassaigne. Au cinquième jour de la campagne électorale, le Parti conservateur d'Éric Duhaime propose que le Québec se tourne vers les gaz de schiste. Cette mesure renflouerait les coffres de l'État de quelque 9,4 milliards de dollars sur 10 ans. La coalition Avenir Québec permettrait de son côté aux médecins de pratiquer à la fois dans le secteur public et le secteur privé. Le Parti libéral du Québec se propose quant à lui de construire chaque année 100 000 logements en misant sur le préfabriqué. Et Québec solidaire de réduire de moitié le décrochage scolaire dans un premier mandat. Le Parti québécois présentera sa mesure phare du jour plus tard aujourd'hui. Les bureaux de vote sont ouverts dans trois circonscriptions fédérales où se tiennent des élections partielles aujourd'hui, dans Beaches East York en Ontario et dans North Vancouver Capilano en Colombie-Britannique. On s'attend à des victoires du Parti libéral de Mark Carney. La lutte sera chaudement disputée dans Chicoutimi-le-Fjord au

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1: Ça se continue après votre heure de lunch. C'est vraiment le fun et je vous accompagne comme ça jusqu'à l'arrivée de Viva la Casa en ce 31 août, dernière journée du mois d'août, mais également rentrée pour bien des élèves aujourd'hui. Et on a eu quelques vagues de rentrée aussi au cours de la semaine passée. Mais là, c'est vraiment le back to school. Puis moi, mon fils a 9 ans. À matin, je suis allée le porter jusqu'à la cour d'école. Hey, ça se peut-tu? Est-ce que je suis too much? Est-ce que je suis out? Comment ça marche? J'ai fait des petites recherches justement jusqu'à quel âge nos enfants veulent plus trop de câlins ou que leurs parents soient dans leur orbite avec les amis. On va s'en jaser de ça. Mais il a bien réagi mon fils, heureusement pour moi. On est tout en musique avec une excellente courbe musicale et on part ça avec Taylor Swift à Viva.

qui dicte souvent les tendances, ou en tout cas, elle y adhère, Jennifer Lopez. Dans une récente publication sur son compte Instagram, là, il y a à peine 3 semaines, elle a publié une photo d'elle déjà très, très intime dans sa garde-robe, littéralement, alors en dessous. Oui, oui, juste, elle avait un haut et une culotte, une belle lingerie, et c'était en blanc, en satin, avec un soutien-gorge plongeant, une culotte taille haute, alors ça rappelait beaucoup la mode là, des années 1950, très réussie de la part de J.Lo, avec un escarpin noir à pois blanc. Alors, un espèce de mélange rétro-sexy là, qu'on peut voir sur son compte Instagram. Et d'ailleurs, elle adhère à cette tendance-là parce que les pois, c'est très in pour cette année. On l'a vu chez plusieurs vedettes, Dua Lipa, Ellie Baker, entre autres. Et aussi, les escarpins reprennent du galon parce que pour l'automne 2026, Vogue a souligné le retour des escarpins pointus revisité avec des couleurs et des motifs un peu plus audacieux. Alors, c'est un modèle classique, mais on y va avec un relief funky. Alors, la voici avec Love Don't Cost a Thing, J-Lo à Viva.

Est-ce que ça vous est arrivé de vivre ça, vous autres, la distance que vos enfants essayaient de mettre entre vous et lui, surtout devant ses amis, quand vous vouliez faire un câlin, quand il va commencer sa journée? Moi, ça m'est arrivé ce matin, quand il a fait sa rentrée scolaire. Et je vous en reparle dans un petit instant. Pour tout de suite, voici l'étoile montante du country, Ella Langley, à Viva.

0: j'ai vécu le back to school de mon côté. Alors, mon fils débutait sa quatrième année. Alors, quand même, ça grandit vite, ça n'a pas de bon sens. Puis, mon chum et moi, fan fini, on va le porter à l'école pour la première journée. On a toujours fait ça. On se dit, est-ce que ça va être encore de même l'année prochaine? On ne sait pas quand est-ce que ça va s'arrêter, mais on lui avait demandé son avis. C'est déjà ça. Est-ce que tu veux vraiment que papa, maman aillent avec toi? Oui, oui, marche avec moi. C'est le fun jusqu'à l'école. Mais à un moment donné, quand on arrive pour faire le bisou, là, pour y souhaiter une bonne journée, tu sais, je veux dire, ses amis sont là. Est-ce qu'on le fait? Est-ce qu'on le fait pas? On se garde une distance parce que lui, on dirait qu'il veut plus trop, là. Je me dis, OK, c'est là que ça commence. J'ai fait des petites recherches là-dessus. Naître et grandir nous dit justement que les enfants commencent à refuser les câlins de ses parents devant ses amis entre 9 et 12 ans lors de l'entrée dans la préadolescence. Alors, l'enfant veut paraître indépendant aux yeux de ses amis, mais si l'habitude familiale, c'est tactile, puis l'enfant peut peut-être tolérer un câlin rapide, là, mais faut que ce soit discret puis vite. Mais on dit de pas le forcer, de respecter son espace, évidemment, de garder peut-être les câlins en privé, puis ça va être une démarche à faire de notre côté, puis c'est vraiment un flag qui nous dit « ça grandit trop vite ». Shakira et Burna Boy à venir à Viva dans un moment.
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0: Roxane Bruno et Michael Bublé dans Viva l'après-midi. Roxane Bruno qui, elle, prend son rôle de coach très au sérieux. Hein. Vous savez, à la 11e édition de La Voix, elle s'était tournée pour Anthony Préjean. Elle l'appelle Anto. Alors, un gars rempli de potentiel. Puis, on a vu quelques vidéos et des photos d'elle là, tout au long de l'été. Elle l'a littéralement traîné avec elle dans les festivals. Elle a chanté avec sur scène. Elle voulait qu'il se pratique parce que elle se... ça lui faisait beaucoup penser à elle, le comportement d'Anthony, il y a plusieurs années, parce que Roxane Bruno s'est jamais cachée qu'elle était très anxieuse, elle a réussi à maîtriser tout ça, mais elle a vraiment fait un beau message sur ses réseaux sociaux en fin de semaine. Elle dit qu'aujourd'hui, c'était une journée vraiment spéciale pour son protégé, qu'elle dit, Anthony Préjean, parce qu'il sort officiellement sa toute première chanson, Jeu d'acteur. Elle dit qu'elle est tellement fière de lui, fière de le voir avancer malgré l'anxiété qui l'habite depuis les auditions L'Aveugle jusqu'à aujourd'hui. Il vous présente enfin son premier bébé. Alors, elle dit, le voir arriver jusqu'ici avec tout le chemin parcouru, ça me touche énormément. Alors, elle nous invite, bien sûr, à aller découvrir sa chanson « Jeu d'acteur » d'Anthony Préjean. Alors, coach un jour, coach toujours pour Roxane Bruno. Louis Fonsi s'invite avec Demi Lovato à Viva.
1: Hey, Fonsi.

0: Slang s'invite dans un petit instant à Vivant, lui qui va nous lancer son nouvel album en octobre prochain chez Stole My Truck, ça en fait partie et c'est à venir en musique tantôt. On aura également Francis de Grandpré, tiens, dans la même veine pop country, ça va être super bon à Vivant. Et il y a toujours le hit qui pop, hein, qui est installé au top de l'heure de 14. Ça, c'est une chanson qui vous redonne du pep un petit peu pour votre après-midi. Alors, au lieu d'aller vous faire un café, là, vous écoutez cette chanson-là puis ça vous remet de l'énergie dans votre début de semaine. Alors, c'est Rihanna qui va nous le servir avec Don't Stop the Music à venir dans un moment Vivant parce qu'ici, là, c'est Vivant la musique.
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8: Ici Michel Scarpino, un haut responsable américain a déclaré que le président Trump avait contacté directement Apple pour lui demander de renommer le lac Ontario « Lac d'Amérique ». Le secrétaire américain à l'intérieur, Doug Burgum, a indiqué que le nom du plan d'eau pourrait changer très bientôt sur les cartes d'Apple. Google Maps a mis à jour son service cette fin de semaine afin d'afficher « Lac d'Amérique » pour les utilisateurs des États-Unis. Au cinquième jour de la campagne électorale, le Parti conservateur d'Éric Duhaime propose que le Québec exploite ses ressources en gaz de schiste. Selon le PCQ, l'exploitation du gaz naturel de l'Utica pourrait générer environ 9,4 milliards de dollars de revenus pour l'État québécois sur 10 ans. Et puis au Népal, les équipes de secours tentent toujours de secourir des ouvriers qui seraient coincés dans des tunnels de centrales hydroélectriques ensevelis sous la boue. Une association du secteur privé a signalé qu'au moins 900 ouvriers étaient portés disparus sur les 12 projets hydroélectriques endommagés par les inondations de la semaine dernière. C'était vos actualités Arsenal Média.
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en attendant. Alors, c'est maintenant disponible et vous savez qu'il va lancer son nouvel album en octobre prochain. Qui dit lancement d'album dit également nouvelle tournée. Alors, c'est parti pour Francis de Grandpré. Là, ça part directement à l'automne 2026. Et là, sur les réseaux sociaux, Francis de Grandpré nous dit que l'été s'achève, oui, maintenant, mais on pense déjà à l'été 2027. Alors, on est en train là de penser à quel endroit on va aller visiter pour remplir le calendrier. Alors, vous êtes invités à aller, bien sûr, inscrire un festival, une ville dans laquelle vous aimeriez voir.

voulez voir Francis de Grandpré. Des fois, c'est le fun quand les vedettes nous interpellent directement comme ça. Après ça, on peut pas dire, ben là, moi, j'aurais aimé ça de voir chez nous, puis tu passes pas. Ben au moins, il faut essayer d'aller semer une graine si on veut qu'elle germe, hein, comme on dit. Lauryn Hill, maintenant, à Viva. Je vous souhaite un excellent début de semaine, une bonne rentrée. Et c'est notre rentrée à Viva, rentrée d'école également pour plusieurs. Mais on est bien excités et très fébriles de rentrer à nouveau ici en 2026 et de vous faire vibrer encore tout au long de la journée. Et merci beaucoup.

0: embarquer dans les prochaines minutes à Viva, Tove Lo et Stromae. Stromae qui a le privilège de travailler avec Céline. Je vous reparlerai de ça tantôt. On aura la musique d'Alex Nevsky également. Et Alex Warren est à venir, celui qui vient tout juste de nous offrir son deuxième album très attendu, Wild Child. Alors, c'est sorti vendredi. Version CD, version vinyle également qui est disponible. Et bien sûr, sur les plateformes numériques avec le hit Fever Dream là-dessus. Et c'est ce qui s'en vient dans un petit instant. Un gros merci de choisir Viva l'après-midi. Restez là.
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extrait de Tavlo et Stromae des Fleurs dans Viva l'après-midi. Et là, on apprend que la vedette belge Stromae a travaillé avec Céline Dion sur une pièce qu'on va retrouver sur son nouvel album là, qui va sortir en 2027. C'est le Parisien qui nous a sorti cette nouvelle-là. Alors, ça a l'air que l'un des prochains extraits de l'album à venir de Céline sera une chanson que lui a écrite et composée Stromae. On dit que cette collaboration fera l'événement à la rentrée. Alors là, moi, je pense qu'on est pas mal dans la rentrée. Ça veut dire que c'est, d'après moi, c'est le prochain extrait qu'on va pouvoir entendre de cet album-là. Ça reste à surveiller. Est-ce que ça va arriver en même temps que les spectacles de Céline qui s'amorcent le 10 septembre prochain? On surveille tout ça et c'est sûr qu'on vous en reparle. Et là, vous savez, Titi, la cour musicale est extraordinaire. Alors, on aime ça vous faire vivre des émotions puis juste des belles. Je vous rassure, et là, ça me ramène, mais ça me ramène. Ça n'a pas de bon sens sur le plancher de danse, déjà. Avec The Summer is Magic, êtes-vous prêts et prêtes? Ça part à Viva!

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0: 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Diane Simard est en place avec vous autres en compagnie de Teddy Swims à venir dans un moment vivant.
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8: Ici Michel Scarpino, le gouvernement fédéral demande à un juge de la Cour fédérale de rejeter une action en justice accusant Ottawa de n'avoir aucune intention d'atteindre son objectif de réduction des émissions de gaz à effet de serre pour 2030. Dans des mémoires déposées récemment, les avocats du gouvernement ont fait valoir que la Cour fédérale n'avait pas le pouvoir d'ordonner au gouvernement de prendre des mesures pour atteindre ses objectifs en matière d'émissions. Au cinquième jour de la campagne électorale, le Parti conservateur d'Éric Duhaime propose que le Québec exploite ses ressources en gaz de schiste. Selon le PCQ, l'exploitation du gaz naturel de l'Utica pourrait générer environ 9,4 milliards de dollars de revenus pour l'État québécois sur 10 ans. Et puis au Népal, les équipes de secours tentent toujours de secourir des ouvriers qui seraient coincés dans des tunnels de centrales hydroélectriques ensevelis sous la boue. Une association du secteur privé a signalé qu'au moins 900 ouvriers étaient portés disparus sur les 12 projets hydroélectriques endommagés par les inondations de la semaine dernière. C'était vos actualités Arsenal Média.
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une heure de votre émission du retour pour la fin de l'après-midi en Viva la Casa avec le retour de Patrick Langlois qui est plein d'énergie. Alors, il a vécu plein d'affaires cet été. Il y a un calepin de notes rempli gros de même de ben des affaires à vous jaser. Plein d'anecdotes qui lui sont arrivées. Et surtout, il a bien hâte de vous présenter son tout nouveau show du retour avec plein de bons collaborateurs, collaboratrices, des sujets qui vous touchent, qui viennent vous chercher, qu'on aime évidemment et puis qui sont synonymes de vivant, hein, le bien-être, le bonheur, l'aventure, les voyages, tout ça, là, des astuces pour simplifier notre quotidien. Tout ça, ça fait partie de ce tout nouveau show de la rentrée pour Viva la Casa. Alors, vous allez tout découvrir ça sur le coup de 16h aujourd'hui avec Patrick Langlois qui a bien hâte de vous jaser. Mais d'ici ce temps-là, j'ai encore de très bons hits à vous offrir avec Fraise et sa nouveauté Mademoiselle, El Merengue également grâce à ses Marshmello, George Michael est à venir, Mumford & Son avec Kristen Fulton. Vous voulez pas manquer ça, Cyndi Lauper également sera là, mais pour tout de suite, voici UB40 à Viva. Wow.

0: 1990, ça, ça reste un incontournable de vos chums, probablement, là, dans les films, aux côtés de Top Gun. Alors ça, ça se peut très bien. Et à l'époque, Tom Cruise y tenait la vedette avec Nicole Kidman. Mais là, en fin de semaine, il a publié sur ses réseaux sociaux, Tom Cruise, des détails, vidéos également, sur le tournage de la suite de ce film-là qui est débuté et il était aux côtés de Anne Hathaway. Oui, un petit brin de Le Diable s'habille en Prada là-dedans. J'haïs pas ça pantoute. Et ce qui est le fun, c'est que Anne Hathaway est enceinte de son troisième enfant. Elle a tellement une belle bedaine, ça a pas de bon sens. Alors, dans la vidéo, il dit, tu vas avoir ton bébé, puis ensuite, on va tourner ce film. Alors, ça sort à l'été 2028. On parle de juin 2028 pour Jour de tonnerre 2. Alors, là-dedans, évidemment, que Tom Cruise va reprendre son rôle de Cole, un pilote de course NASCAR, au tempérament assez fougueux. Et elle, Anne Hathaway, va incarner une propriétaire d'écurie. Alors, on surveille ça. Mumford & Sons à venir dans The Moment Viva.
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0: forcé, hein. Vous savez, elle a annoncé à contre-cœur qu'elle devait annuler sa présence dans de nombreux festivals du côté de l'Europe qui est à l'horaire, mais elle est aux prises avec des enjeux au niveau de ses cordes vocales, alors une blessure qui tarde à guérir. Alors peut-être que ce n'est que partie remise pour ses fans européens parce qu'elle en a énormément. Et là, justement, parlant de l'Europe, on apprend aujourd'hui que la chanteuse belge Angèle annonce les dates d'une toute nouvelle tournée pour accompagner le lancement d'un nouvel album, Instinct. Alors, son troisième disque aux sonorités électro, pop, prévu pour le mois d'octobre. Alors, la date, c'est le 16 octobre pour la sortie de cet album-là. Et elle s'arrêtera au Québec. Elle fera un arrêt au Centre Bell pour présenter ce nouveau disque-là le 17 avril 2027. La mise en vente générale des billets pour ce concert-là, ça va se faire ce vendredi. On est bien recevant, nous autres, la belle visite de même. On adore ça. Ce qu'on aime également, c'est un petit post-it de vacances grâce à Marshmello et El Merengue à Viva.
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la plus récente de Fred, Mademoiselle, dans Vivant l'après-midi. Ben là, Mademoiselle, vous serez comblée dans les prochaines minutes avec Patrick Langlois qui reprend du service pour Vivant la Casa. Alors, c'est notre rentrée Vivant. On est très excités. Il y a plein de nouveautés à vous parler. En plus, il y a plein de bons collaborateurs, bonnes collaboratrices qui vont se joindre à Patrick Langlois pour Vivant la Casa pour cette nouvelle saison à Vivant. Je le laisse vous jaser de tout ça dans un instant. Diane Simard, vous embrasse. Ciao, à demain. Tout de suite après, on passe à demain, ma vie va.

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15: Ici Michel Scarpino, voici le bilan de l'actualité. Au cinquième jour de la campagne électorale, le Parti conservateur d'Éric Duhaime propose que le Québec exploite ses ressources en gaz de schiste. Selon le PCQ, cela pourrait générer environ 9,4 millions de dollars de revenus pour l'État sur 10 ans. Le Parti québécois promet quant à lui de faire un grand ménage dans la bureaucratie, notamment à Santé Québec. Le chef Paul Saint-Pierre Plamondon a annoncé un plan qui permettrait des économies d'au moins 1,6 milliard de dollars par année. De son côté, la CAQ ouvre la porte à permettre aux médecins de pratiquer à la fois dans le secteur public et dans le privé. Le Parti libéral, lui, propose de miser sur le préfabriqué pour construire 100 000 nouveaux logements annuellement. Et chez Québec solidaire, on se donne l'objectif de réduire le décrochage scolaire de moitié en 4 ans. Christine Fréchette se dit fâchée par un autre dérapage dans les contrats informatiques qui vient entacher le bilan de la coalition Avenir Québec. Il s'agit cette fois de la transformation numérique dans le réseau de la santé qui est en train d'engloutir près de 500 millions en 3 ans, ont révélé aujourd'hui les médias de Québécois. En 2022, la CAQ avait prévu 202 millions pour le remplacement des systèmes informatiques en finance, en ressources humaines et en approvisionnement. Or, il en a coûté pas moins de 465 millions en contrats pour maintenir en vie les vieux systèmes. Madame Fréchette a assuré qu'elle avait pris les moyens pour que ces dépassements de coûts cessent. Et puis la Cour supérieure du Québec a ordonné une femme de verser 100 000 $ au cardinal Marc Ouellette pour l'avoir faussement accusé d'agression sexuelle. Dans sa décision, le juge Martin Castonguet a critiqué sévèrement Pamela Groslot, une ancienne agente de pastorale du diocèse de Québec. Il a déclaré que la femme avait fait preuve de malice en voulant salir la réputation du cardinal Ouellette. Le religieux s'est engagé à remettre les 100 000 $ aux membres des Premières Nations victimes d'abus sexuels par le clergé. Ça complète le bilan de l'actualité Arsenal Média. On vous souhaite une bonne fin de journée à notre antenne.
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4: Oh, que je l'attendais, celle-là. J'avais encerclé le 31 août sur mon calendrier et mon Dieu que j'avais hâte de vous retrouver. J'espère que vous avez passé un bel été. Je m'appelle Pat Langlois et encore une fois, on va passer tous nos après-midi ensemble. Je vais vous accompagner dans votre retour à la maison dans Viva la Casa avec une nouvelle mouture un peu changée, mais je pense qu'il va vous faire plaisir parce que oui, je vais piloter l'émission seul. Mais je ne serai jamais vraiment, vraiment seul parce que je me suis entouré d'une tonne de complices qui, à chaque jour, vont venir nous accompagner ici à l'émission, vont venir nous parler de leur champ d'expertise, vont venir nous instruire, on va jaser ensemble, on va se faire du gros, gros, gros plaisir. À chaque début d'émission, je vais également vous parler de mon moment fort du jour et je vais vous inviter à m'envoyer

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1: Alors, on va être là pour jaser techno et on va rêver, on va voyager avec Catherine Maisonneuve. Ça va être le fun. Et donc, ça met la table pour ce que je crois va être une maudite belle saison de Viva la Casa qui part avec, bien évidemment, de la bonne musique. On en a toujours. Et j'ai une question pour vous. En cette journée de rentrée, trouvez-vous qu'on dépense beaucoup? Au retour, je vous confirme que oui, après Dua Lipa.

ça fait du bien, cette rentrée radio. Vraiment, vraiment content de vous retrouver, chers auditeurs de Viva. J'espère que c'est un sentiment partagé. En cette journée de rentrée, non seulement rentrée radio, mais rentrée également scolaire. J'imagine que je suis pas le seul qui a deux enfants qui, ce matin, ben, pour la première fois depuis la fin juin dernier, sont partis à l'école, lunch à la main, avec leur sac à dos sur le dos. Et bien, si vous êtes parents, vous le savez, hein? Ça coûte cher la rentrée. Si vous avez l'impression d'avoir laissé une petite fortune dans les bureaux en gros, Walmart et tous les commerces où on va acheter nos effets scolaires, eh bien, vous ne vous trompez pas. La rentrée représente, je suis tombé sur ce chiffre-là tantôt, je suis quasiment tombé en bas de ma chaise, la rentrée représente un marché de 4,5 milliards de dollars au Canada. Il y a une toute nouvelle étude qui vient de sortir que je trouvais vraiment intéressante. C'est le Conseil canadien du commerce qui est capable de trouver la dépense moyenne par enfant pour la rentrée. Et si vous trouvez que ça a coûté cher, mais vous ne vous trompez pas, on dépense entre 600 et 750 $ par enfant si on compte tout. Parce que là, c'est sûr, si tu penses rentrée, puis là, on pense immédiatement crayon, cartable, feuille. Ça, c'est pas 750$, mais la rentrée, c'est plus que ça. C'est vêtements, chaussures, boîte à lunch, sac à dos, produits d'hygiène des fois, cahier d'exercice. Donc, il y en a pas mal de trucs qui s'accumulent là-dessus. Et si vous n'avez pas encore complété tous vos achats, bien, vous allez être content de savoir que dans cette étude-là, ça dit qu'il y a seulement 19% des parents qui sont capables de réussir tous leurs achats de la rentrée en une seule

sorties. Moi, je vous confirme que ça a pris quelques sorties, ça a pris quelques oublis, et je pense qu'en ce lundi 31 août, je suis pas certain que mes deux enfants ont 100% de tout ce qu'ils ont besoin. Mais chose certaine, la visa s'est faite aller et vous n'êtes pas seul si vous trouvez que ça a coûté très, très cher. Faut dire par contre que Québec verse quand même quelques sous, hein. Peu importe le revenu familial, 127$ par enfant admissible est remis pour des fournitures scolaires. Donc, ça fait un petit peu moins mal, mais quand même sur 600 à 750$, le bas blesse. Dans quelques instants, je vous présente mon premier complice et je suis content de commencer ça avec lui. Un gars qui a le sourire aux lèvres constamment, avec qui on va jaser de bonheur. Jean-Pierre Gravel est avec nous dans un instant pour parler de la quête du bonheur. Mais juste avant, on va y aller avec un classique. On va retourner dans les années 90 avec une toune qui justement me donne toujours du bonheur, me met toujours sourire aux lèvres. Ça nous ramène en 1998, les Spice Girls avec Stop. Je vous souhaite un bon retour à la maison. Pat Langlois qui vous accompagne jusqu'à 16h. À Viva la musique!

0: que c'est la chanson de circonstance parce que je ne peux pas être plus heureux de partir cette saison avec mon premier complice, Jean-Pierre Gravel. Comment ça va?
1: Mon Dieu, c'est gentil et c'est partagé. Puis c'est un bon choix de chanson, je pense.
0: Ben, je pense que oui, et on va l'entendre à tous les lundis. On va parler de bonheur avec toi. Et je pense qu'on va rentrer dans une petite routine où on n'aura pas besoin à chaque fois de te présenter et de présenter le sujet. Mais puisque c'est une première, puisque tu es notre premier complice à venir à l'antenne, comment tu vas?
1: Ça va super bien, ça a été un bel été, puis quand cette offre-là est arrivée, puis de dire on t'associe un peu la quête du bonheur, ouais. Ben un, j'étais content, mais je me disais qu'est-ce qu'on va dire aux auditeurs, auditrices pour pas que d'une part, certains pensent à essayer galvaudé, le bonheur, ça existe-tu vraiment, puis d'autres se disent, ben on veut bien, mais comment on fait ça? Fait que moi je vous rassure tout de suite, on va être dans le concret. On sera pas dans l'ésotérisme. Partez pas dansant nécessairement, si ça vous tente, oui, là. Mais Pat et moi, en studio, il y en a pas actuellement. On va être dans le concret.
0: Et faut absolument, tu sais, j'ai le goût de remettre la table parce que on t'a connu, ben plusieurs t'ont connu à Salut Bonjour. Ouais. T'as fait un million de trucs, que ça soit à Star Academy, la voix à la radio.
1: Oui.
0: Et là, on parle de bonheur parce que t'as une réelle expertise dans le bonheur depuis quelques années.
1: Hey, c'est... oui. Moi, je suis devenu entrepreneur après d'ailleurs un passage à la radio où on m'a donné une chronique, puis on m'a surnommé le missionnaire. Donc, ce qu'on faisait, le vendredi matin, on ouvrait les lignes et à 7h40, on réalisait les rêves des auditeurs, auditrices en direct. Et ça, c'est un thrill. T'as raison, je suis privilégié, j'en ai fait des affaires, mais ce thrill-là, vraiment, d'apporter notre humble touche, puis de changer peut-être pas des vies, mais des journées. Dans l'existence des auditeurs, et j'avais les joues rouges, les yeux qui pétillaient.
0: Ouais.
1: Puis l'ami José Boudreau, que vous connaissez à l'époque, m'a dit, faut que tu fasses quelque chose de plus avec ça. J'ai dit, hey, c'est pas une entreprise qui s'appelle le missionnaire, tu sais, c'est le surnom qu'on m'avait donné, mais c'est arrivé. Fait que pendant 5 ans, on continuait à réaliser les rêves des gens via des partenariats hebdomadaires, des compagnies que vous connaissez. C'est un peu du marketing positif, Patrick, mais rappelle-toi, en 2014, ça existait pas, ça, du marketing positif. Ouais. Donc, ça a duré 5 ans, même eu un spectacle sur scène, un show à TVA. Et en 2019, le nom de la nouvelle entreprise est arrivé, Département des moments. Pourquoi? Parce que j'ai réalisé que moi, ce qui me rend heureux, c'est de créer des moments de bonheur personnalisés pour les gens. Il y en a peut-être qui se disent, mais il y a quelque chose d'égoïste là-dedans. Hey, vous avez raison, c'est 100% égoïste. Ça fait du bien à la personne et à moi aussi, mais ça fait pas de mal à personne.
0: C'est clair.
1: Donc, on réalisait des moments personnalisés, autant pour les entreprises que pour monsieur, madame, tout le monde. En clair, on faisait de tout sauf des mariages, parce que oui, je tiens à ma santé mentale. pas envie d'aller là-dedans. Et depuis
0: mais
1: 3 ans...
0: Mais ça peut être comme quoi, disons? Donne-moi un exemple.
1: Je vais te donner un corpo, puis je vais te donner un particulier.
0: Okay.
1: Donc, un corpo, ça pouvait être d'arriver avec ma machine à voyager dans le temps, parce que j'en ai une qui fonctionne, puis là, je te regarde dans les yeux, là, c'est vrai.
0: Okay. Et est-ce que c'est une DeLorean?
1: Non.
0: Non, OK. C'est comme de Retour vers le futur?
1: C'est une gravelle.
0: OK.
1: Oui, une gravelle. Donc, je pouvais arriver, par exemple, avec les employés de la Fondation du CHU Sainte-Justine. Oui. Sont une quinzaine. Et chacun, pendant un 5 à 7 de job normal, entre guillemets, revivait un des moments les plus précieux de leur vie. Fait que la première qui est embarquée s'est mise à raconter quelque chose en lien avec son grand-papa. Elle savait pas du tout où je l'envoyais, où je l'enlignais. Et ben elle a partagé à ses complices, à ses collègues, que tous les midis, les jeudis, quand elle allait à la petite école, elle allait manger chez grand-papa avec sa sauce brune de rôti. Mais que ça, c'est des moments qui sont restés gravés puis qui mettaient toujours des sous dans sa boîte à dentier en disant, je vais te léguer ça à un moment donné. Ben moi, j'ai sorti la fameuse boîte à dentier puis la recette de sauce. Et fait que le but, c'était que les collègues apprennent à solidifier leurs liens en connaissant quelque chose de précieux. Puis un exemple peut-être du côté particulier, écoute, on a déjà fait entrer quelqu'un dans son film fétiche. Donc, dans la journée, le film c'était August Rush, je sais pas si tu as vu ça dans le temps, c'est un petit guitariste talentueux, son espèce de gérant est joué par Robin Williams, il cherche un nom à donner à son prodige, et il y a un camion de déménagement qui passe qui s'appelle August Rush.
0: Okay.
1: Donc, le gars en question, il est en train de rouler avec sa blonde, et il voit le même camion de déménagement August Rush passer, mais c'est parce que ça existe pas.
0: Ben non.
1: Qui regarde sa blonde, il dit qu'est-ce que c'est ça. Et quand il est arrivé à la maison, il y avait un jeune guitariste prodige.
0: Wow.
1: Et tous ses amis étaient là. Fait que pas besoin de te dire que ça crée des moments inoubliables qui solidifiaient les liens, puis moi ça me faisait grandir le cœur un peu plus chaque fois.
0: Et qu'à travers tout ça, ben ta relation avec le bonheur, évidemment, elle a évolué, elle a changé, t'as appris des choses assurément.
1: Ben oui.
0: Et là, ben toute la saison de Vive à la Casa, tu vas nous les partager ces choses-là.
1: Ouais, surtout que là on est rendu depuis 3 ans dans les célébrations de vie, fait que c'est encore plus précieux, je dirais, avant et après un départ. On en jasera. Mais moi j'avais envie de commencer cette chronique-là en arrivant avec des trucs concrets pour ta gang et toi à l'écoute. Est-ce que tu savais, Patrick, qu'il y a façon d'arrêter ou à tout le moins de ralentir le temps? Là, c'est pas une histoire, là, les gens me voient pas, je suis en train de faire comme si je fumais un joint, là, c'est pas ça. Ça a été prouvé scientifiquement. Okay. Au retour, restez là.
0: Ouais.
1: Parce que j'aurai 2 nouveaux outils à ajouter à votre coffre pour pouvoir prendre un moment, là, qui est précieux. Je peux prendre un plus longtemps.
0: Je peux prendre un moment de ma vie, là, et le ralentir, voire même arrêter le temps.
1: Vraiment. Fait que je t'invite d'ailleurs à penser à un moment où t'aurais voulu déjà connaître mes outils puis que t'aurais ralenti dans le temps.
0: OK. Je pense à ça. Oui. On vous invite à la maison à faire la même chose et on arrête le temps tout de suite après Lady Gaga avec Bruno Mars. Voici Die With a Smile. Jean-Pierre Gravel est avec nous encore au retour dans un instant. À Viva!

0: J'allais dire on est ensemble jusqu'à 18h, mais peut-être que ça va être encore plus longtemps que ça parce que ça a l'air qu'on va être capable de ralentir, voire même arrêter le temps avec Jean-Pierre Gravel.
1: Hey, tu me fais des clins d'œil sans le savoir. Je te parle de célébration de vie. Tu me die with a smile. Alors, merci, ça part bien. Là, on vous a teasé, hein, on vous a agacé en disant que je vous partagerais deux outils. Alors, Je pars d'une étude scientifique. C'est vrai, là, qui a eu lieu en 2007. Donc, des Américains qui demandent à une série de cobayes de regarder une série d'images, tout simplement, qui défilent devant leurs yeux. Ça donne souliers bruns, souliers bruns, souliers bruns, cadran, souliers bruns.
0: Okay.
1: Après, ils demandent aux volontaires combien de temps vous avez vu chacune des deux images. Et là, Patrick, l'écrasante majorité dit ben le cadran a été là devant nos yeux plus longtemps que le soulier brun. Il y a juste un problème. Ça a été présenté l'exacte même durée.
0: Okay.
1: Donc, qu'est-ce qui fait que les gens étaient absolument convaincus que le cadran était là plus longtemps? C'est l'effet de nouveauté. Et ça s'appelle, en science, le oddball effect.
0: Okay.
1: Fait que vous avez un premier outil. La nouveauté permet de ralentir le temps. Mais, heureusement pour nous, les scientifiques se sont pas arrêtés là. Alors, ils ont demandé parmi les volontaires ceux qui étaient les plus courageux, courageuses, et ils leur ont dit, voici la deuxième étape, vous vous pitchez en bas d'une plateforme de 150 pieds.
0: Ouais.
1: Pas sûr, il y avait un petit filet.
0: Ouais.
1: Alors, les gens s'exécutent. Et après, on leur pose encore une simple question. Essayez d'évaluer combien de temps a duré votre chute. Et encore une fois, écrasante majorité, qui surestime la durée de la chute de 33%.
0: Okay.
1: Fait qu'en clair, mettons qu'on l'exagère, ça a duré 6 secondes. Pour eux, c'était plus de 8 secondes. C'est la surprise des émotions vécues qui leur a donné l'impression qu'entre les airs et le sol, ça s'étirait. Fait que là, dans votre coffre, vous avez la nouveauté et la surprise, et vous savez qu'en créant une espèce d'équation magique, vous pouvez changer les choses. Parce qu'on a tous des moments dans notre vie où on voudrait que le temps s'arrête. C'est-tu avec notre conjoint quand on est collé-collé? C'est-tu, hey, je pense au premier rire de mon bébé qui a eu lieu il y a quelques mois. J'aurais voulu que ça dure des heures. C'est-tu professionnellement?
0: Ouais.
1: Tu vis quelque chose de vraiment magique. Tu flottes, t'es sûr, écoute, le septième ciel. T'en as-tu, toi, d'ailleurs, le moment qui t'est venu?
2: Tu m'as donné ça comme devoir.
1: Oui, fait tes devoirs.
2: J'y ai pensé pendant Lady Gaga. Au début de l'été, j'ai eu une chance absolument inouïe, incroyable, et c'est le fun parce que je sais que toi également, t'es un grand fan de tennis. Mmh. J'ai pu amener ma mère à la finale de Wimbledon.
1: Hey, tu m'énerves.
2: C'était un de ses rêves. Moi, j'adore le tennis. C'est un endroit tellement mythique et magique. C'est une journée qui est absolument incroyable, mais qui veut pas a passé en un clin d'œil et puis la journée est terminée. Puis est-ce que j'aurais aimé ça pouvoir ralentir le temps, pouvoir arrêter le temps, qu'on puisse en profiter juste un petit peu plus? Absolument.
1: J'attire votre attention sur le deuxième outil, la surprise, parce que ça, c'est un concept qui est complètement sous-estimé. Puis souvent, on se dit, faire une surprise à quelqu'un, c'est lourd, j'ai pas le temps, ou on suit sur les fameuses dates déjà dans le calendrier, hein?
0: Oui.
1: L'anniversaire de naissance, de mariage, mais arrêtons d'attendre ces dates en rouge, puis sortons le marqueur pour en créer des nouvelles. Fait qu'en clair, on est lundi, vous voulez surprendre votre conjoint, c'est un soir parfait, c'est pas vendredi ou samedi, il y en a pas d'attente. Donc ça va marquer. Fait que tu sais déjà d'aller à Wimbledon, tu le sais pas mais ça ralentit un peu le temps parce que c'était une première.
2: Oui, évidemment.
1: C'est une nouveauté.
2: Oui.
1: Et l'équation dont je parlais, c'est nouveauté plus surprise, ça égale mon mot préféré dans le milieu des affaires qui est personnalisation.
0: Mm.
1: Peu importe le courant d'affaires au cours des prochaines années, je suis persuadé que c'est le courant qui va déferler le plus fort. Pourquoi? Parce que plus l'intelligence artificielle va monter, plus les gens vont ressentir le besoin d'être vus, entendus, reconnus et compris. Donc, l'idée de préparer une surprise, c'est facile. Vous trouvez d'abord un complice.
0: Oui.
1: Donc, quelqu'un qui connaît la personne, qui va être vraiment privilégié. Il va sentir privilégié que vous pensez à lui parce qu'on veut tous faire ça, mais c'est de partir le mouvement qui est le plus difficile. Puis même dans ce qu'on fait dans le milieu des affaires, on a toujours des complices qui font notre travail non seulement avec le sourire, mais qui font ça gratuitement. Pourquoi? Parce qu'on crée un nouveau souvenir dans leur relation, on la solidifie. Donc, n'oubliez pas, vous voulez marquer le coup, essayez d'avoir quelque chose de nouveau, essayez d'avoir un élément de surprise et je vous garantis que ça va changer les choses. Je vous dirais que mes proches le savent, c'est rendu mon c'est mon pouvoir magique à moi.
2: Moi, j'aime les lundis depuis aujourd'hui parce qu'on se croise, mais les gens d'habitude n'aiment pas trop le lundi. Donc,
1: oubliez
2: que votre dimanche dure un peu plus longtemps avec la famille, avec les enfants. Disons, moi, j'ai jamais fait du go-kart avec les miens.
1: Wow.
2: Je vais faire du go-kart dimanche prochain, mais je leur dis pas.
1: Exact. Et là, je te jure qu'ils vont apprécier ça.
2: Va être un petit peu plus long que d'habitude.
1: Hey, t'as déjà bien compris, tu vas être un bon élève au cours de la saison.
2: Je pense qu'on va se faire du fun. C'est une première, malheureusement, la semaine prochaine. Ben, on va ralentir le temps pour de vrai, c'est
1: vrai. Oui, c'est vrai, mais ça, on va se retrouver avec encore plus de bonheur.
2: Et toujours un plaisir. Sinon, si on veut te suivre,
1: departementdesmoments.com et sur les réseaux sociaux, Département des Moments.
2: Merci, JP.
1: Salut, Pat.
2: D'un JP à un GF, voici GF posé, emmêlé dans ses cheveux. À vivant.

0: 16h31 minutes sur les ondes de Viva. Je le sais que l'été n'est pas terminé, mais avec la rentrée scolaire, avec la rentrée radio, c'est sûr que la période de vacances, elle est sûrement derrière nous. Si c'est pas le cas pour vous, ben vous êtes bien chanceux. Mais je pense que pour la plupart d'entre nous, les vacances d'été, eh bien, elles sont déjà passées. Je suis curieux de savoir où vous êtes allé cette année. Qu'est-ce que vous avez fait? 1-866-56-RADIO, 1-866-56-72346. Textez-moi parce que je suis tombé sur les statistiques officielles. Et donc, je sais où on est allé, curieux de savoir où vous êtes allé. Textez-moi, je vous donne les réponses du sondage. En tout cas, selon les statistiques officielles, au retour et en musique, NSYNC s'en vient nous attend avec Tearing Up My Heart. Dans un instant, à Viva!
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petit peu d'Instinct un lundi à 16h38 minutes. Pat Langlois qui vous accompagne dans cette nouvelle mouture de Viva la Casa. Bien heureux de vous accompagner dans votre retour. J'espère que vous avez eu la chance d'avoir des vacances d'été. Et quand on regarde les chiffres, eh bien, nous sommes plusieurs à partir. Et évidemment, depuis quelques années, on boude un petit peu les États-Unis. Je ne sais pas si ça a été votre cas, mais les chiffres le confirment. Les nouvelles statistiques qui viennent de sortir, les voyages canadiens aux États-Unis ont chuté de plus de 10%. Et là où je trouve ça le fun, les dépenses encore plus. Peut-être qu'il y en a encore qui vont aux États-Unis, mais on dépense moins. Puis on essaie de faire mal là où ça blesse, hein, avec le portefeuille. Et donc, où vont les Canadiens? Non, on reste pas nécessairement juste dans notre cour arrière. Curieux de savoir où vous êtes allés. Parce que, ben, pour la plupart des Canadiens, ça a été outre-mer où on a déplacé nos vacances. Encore une fois, le Mexique est très, très populaire comme destination hors États-Unis, République dominicaine aussi, Costa Rica. Mais il y a beaucoup de progression des pays comme le Japon, la France, qui sont un petit peu plus visités. Et sinon, ben on reste au Canada et on va ailleurs dans notre pays, là où on le voit, hein, que les voyages domestiques, les visites domestiques sont en hausse, les dépenses également. Et donc, moi, je trouve ça le fun. T'sais, on crée des nouvelles traditions, puis des nouvelles habitudes. Peut-être qu'on allait tout le temps au même endroit aux États-Unis, puis là, on découvre quelque part de nouveau. Et donc, je pense qu'en bout de ligne, c'est pas mal le fun. J'ai eu la chance au début de l'été, j'en parlais tantôt avec JP, d'aller à Londres. Et donc, je fais partie de cette statistique de quelqu'un qui a décidé d'aller outre-mer cet été en vacances. Curieux de savoir là, où ça a été pour vous. Dans un instant, eh bien, on va jaser showbiz. Parce que oui, le showbiz reste et il y a une chanteuse européenne qui s'en vient au Québec, annonce qui vient d'être faite. Je vous en parle dans les prochaines. Pour tout de suite, c'est Tyler Shaw. Kiss Goodnight. À votre retour à la maison ici. À Viva!

0: boule de cristal en studio, mais que malgré ça, je vais être capable de deviner qui vous avez écouté en musique la semaine dernière. Les chiffres sont sortis et je pense que je vais être capable de bien mettre mon doigt là-dessus. En plus, dans le showbiz, je vous parle d'une chanteuse européenne qui s'en vient au Québec pendant qu'il y a une chanteuse québécoise qui, elle, vient d'arriver en Europe. Ça fait les manchettes du showbiz et c'est ce qu'on a au retour avec Ella Langley et en musique Be Her à Viva la musique.
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1: Pas mal de nouvelles que j'ai à vous annoncer dans le showbiz avec, entre autres, comment est-ce qu'elle s'appelle? Angèle, qui, oui, a annoncé qu'elle allait être au Québec. Quand est-ce? Eh bien, le Instinct Tour va s'arrêter à Montréal. Il va falloir descendre vers Montréal pour aller voir une des 23 villes où elle va s'arrêter. Ça sera au Centre Bell le 17 avril 2027. Nos dimanches soirs vont changer pas mal parce que oui, La Voix ne sera pas en onde cet hiver. Pas plus que Star Academy, c'est une nouvelle émission Hitster Québec animée par Anouk Meunier qui va prendre les ondes. On savait que Hitster Québec s'en venait, on savait pas quand est-ce que ça allait diffuser non plus, qui allait l'animer. Eh bien maintenant, c'est fait. Billie Eilish était au bout de l'allée de mariage ce week-end. Oui, oui, oui. Mais non, c'est pas elle qui se mariait, c'est elle qui a marié son frère Phineas. Elle a agi en tant que célébrante au mariage de Phineas. Et ouais, celle qui est maintenant son épouse, Claudia Sulevski. Mais j'ai vu cette nouvelle-là. Ah, c'est mariée? Non, elle a marié quelqu'un. Céline Dion qui fait jaser également. Pourquoi? Ben parce qu'elle a été aperçue à Paris avec ses deux jumeaux. Évidemment, Céline Dion qui commence sa série de spectacles le 12 septembre prochain à Paris, eh bien, elle est déjà dans la ville lumière à préparer ça. Sinon, dernière nouvelle, eh bien, c'est une nouvelle qui était triste la semaine dernière, qui l'est encore. C'est pas une genre de statistique que j'aime partager, mais je sais qu'est-ce que vous avez écouté comme musique la semaine dernière alors qu'on apprenait le décès de Dolly Parton, parce que l'écoute en ligne pour la musique de Dolly a bondi de 1549% en 24 heures. Mercredi dernier, pas compliqué, c'était l'artiste la plus écoutée au monde sur les sites d'écoute en ligne avec près de 80 millions d'écoutes à la demande. Pourquoi est-ce que c'est notre réflexe collectif, donc, quand quelqu'un meurt, de immédiatement se mettre à écouter la musique? Je sais que vous le faites, je le fais également, et les chiffres le prouvent parce que nous étions plusieurs à écouter Dolly Parton et pleurer surtout Dolly Parton. Ça fait le tour du showbiz, ça nous amène à une de mes tunes préférées, c'est Miles Smith, Nice to Meet You, avec Lainey Wilson. À Viva! Bon retour à la maison!

0: J'espère que le retour vers la maison se passe bien. Pat Langlois qui vous accompagne jusqu'à 18h. Nouvelle saison, nouvelle mouture de Viva la Casa que je pilote seul, mais avec plein de complices. Je me suis entouré d'une super belle gang à tous les jours. Ça va être deux collaborateurs qui vont venir nous jaser. Un petit peu plus tôt à l'émission, vous avez rencontré Jean-Pierre Gravel. Eh bien, dans quelques minutes, c'est Vanessa Boulet qui va être avec nous pour parler de mise en forme physique, oui, mise en forme mentale également. Les lundis, je pense qu'après des longs week-ends, ça va faire du bien. Et donc, elle sera avec nous au retour. Et Viva la Casa, vous le savez, c'est toujours de la bonne musique. Et c'est ce que je vous promets. Dans la prochaine heure, on va avoir du Shakira et dans un instant, oui, Taylor Swift sera là, à Viva. Bon lundi!
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10: Ici Michel Scarpino, voici le bilan de l'actualité. Au cinquième jour de la campagne électorale, le Parti conservateur d'Éric Duhaime propose que le Québec exploite ses ressources en gaz de schiste. Selon le PCQ, cela pourrait générer environ 9,4 millions de dollars de revenus pour l'État sur 10 ans. Le Parti québécois promet quant à lui de faire un grand ménage dans la bureaucratie, notamment à Santé Québec. Le chef Paul Saint-Pierre Plamondon a annoncé un plan qui permettrait des économies d'au moins 1,6 milliard de dollars par année. De son côté, la CAQ ouvre la porte à permettre aux médecins de pratiquer à la fois dans le secteur public et dans le privé. Le Parti libéral, lui, propose de miser sur le préfabriqué pour construire 100 000 nouveaux logements annuellement. Et chez Québec solidaire, on se donne l'objectif de réduire le décrochage scolaire de moitié en 4 ans. Christine Fréchette se dit fâchée par un autre dérapage dans les contrats informatiques qui vient entacher le bilan de la coalition Avenir Québec. Il s'agit cette fois de la transformation numérique dans le réseau de la santé qui est en train d'engloutir près de 500 millions en 3 ans, ont révélé aujourd'hui les médias de Québécois. En 2022, la CAQ avait prévu 202 millions pour le remplacement des systèmes informatiques en finance, en ressources humaines et en approvisionnement. Or, il en a coûté pas moins de 465 millions en contrats pour maintenir en vie les vieux systèmes. Madame Fréchette a assuré qu'elle avait pris les moyens pour que ces dépassements de coûts cessent. Et puis la Cour supérieure du Québec a ordonné une femme de verser 100 000 $ au cardinal Marc Ouellette pour l'avoir faussement accusé d'agression sexuelle. Dans sa décision, le juge Martin Castonguay a critiqué sévèrement Pamela Groslot, une ancienne agente de pastoral du diocèse de Québec. Il a déclaré que la femme avait fait preuve de malice en voulant salir la réputation du cardinal Ouellette. Le religieux s'est engagé à remettre les 100 000 $ aux membres des Premières Nations victimes d'abus sexuels par le clergé. Ça complète le bilan de l'actualité Arsenal Média. On vous souhaite une bonne fin de journée à la France.

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1: Et dans quelques instants, c'est Vanessa Boulet qui va être là, qui va être avec nous tous les lundis vers 17h10 pour nous parler de mise en forme physique, mise en forme mentale également. Vraiment hâte de jaser et surtout vraiment hâte que vous la découvriez parce que ensemble, on va passer une super, super belle saison. Et donc, ça va mettre la table. En fait, toute la semaine, on va aller découvrir ces complices-là, ces co-animateurs-là qui vont être avec moi. Et je pense qu'on va passer un vraiment, vraiment beau moment. Une super belle saison à Viva la Casa. Vraiment heureux de vous retrouver. J'ai été stressé tantôt. J'avais des papillons. On dirait que c'est journée de rentrée pour tout le monde, pas juste les enfants à l'école. Et donc, content de finalement retrouver ma gang de Viva la Casa. Je vous présente Vanessa. Dans quelques minutes, le temps d'aller écouter, je vous le disais, deux grosses tunes, les Backstreet Boys avec Larger Than Life. Et juste avant, si comme moi, vous avez vu le tout nouveau film Histoire de jouets 5, eh bien, vous avez découvert cette chanson de Taylor Swift qui est toujours bonne. Voici I Knew It, I Knew You, dans votre retour à la maison, à Viva. Bon lundi, merci d'être avec nous.

0: Physical, je pense que c'est la bonne chanson pour présenter celle qui va être avec nous tous les lundis. Vers cette heure-là, 17h10, une des complices avec laquelle je me suis entouré, parce que oui, toute la saison, il va y avoir du monde comme ça. Vanessa Boulet, comment vas-tu?
1: Ça va bien, toi?
0: Ben oui, ça va super bien. On va parler de mise en forme physique, mise en forme mentale. Avant de partir là-dedans, avant de tout de suite là partir dans notre contenu, je suis curieux de savoir c'est quoi la chose que les auditeurs de Viva devraient savoir sur toi. T'sais, c'est ceux qui te connaissent pas, disons.
1: Ben j'adore ça, parce que je pense que c'est l'idéal de partir cette première chronique-là, mettant quelque chose au clair.
0: Ouais.
1: En fait, avec moi, il y a rarement de bullshit. What you see is what you get. Ça fait plus de 12 ans maintenant que je suis coach en remise en forme. Fait que c'est sûr que l'entraînement fait partie de ma vie. Prendre soin de moi aussi. Mais pour moi, ça passe par plein de choses. Donc, autre que le gym. Fait que c'est sûr qu'on va parler d'entraînement, nutrition, énergie, sommeil, stress, mindset. Bref, la vraie vie.
0: Okay.
1: Mais c'est ça. Le but, évidemment, c'est toujours de donner des trucs le plus simple possible. Mais aussi, je suis du genre à dire les vraies choses. Donc, souvent des choses que peut-être les gens ont pas nécessairement envie d'entendre. Mais après avoir accompagné là, des milliers d'humains, je peux vous dire une chose. Généralement, on sait pas mal plus quoi faire qu'on pense. Mais souvent, c'est ça. C'est pas nécessairement qu'on manque d'informations, mais c'est de réussir à appliquer ce qu'on sait dans une vraie vie qu'on a toutes, évidemment, qui est très, très occupée.
0: Ouais, ouais. Et toi, t'en sais quelque chose dans ton parcours, là? Tu sais, avant que tu commences à faire ça à temps plein, raconte-nous un peu, parce que toi, tu l'as vécu, là, ce cheminement-là de pas nécessairement être en forme, mais finalement l'être assez pour aider les autres.
1: Ah oui, absolument. Moi, ça fait à peu près 12 ans là, que je m'entraîne de façon très religieuse, mais j'étais, mon Dieu, la fille qui avait toujours oublié ses baskets dans l'autobus. J'étais très sédentaire. J'ai fait très, très longtemps des mauvais choix, puis j'ai été elle qui procrastinait aussi beaucoup. Ouais. Donc, je ne parle pas derrière mon chapeau.
0: Est-ce que ça veut dire que si moi j'écoute tes conseils et si tous nos auditeurs et auditrices écoutent tes conseils, on va être comme plus en forme à la fin de la saison? Sûr que oui.
1: Ben, plus en forme, oui. Vous allez avoir une meilleure structure, ça, officiellement, puis vous allez travailler votre mindset. Ça, c'est officiel.
0: OK, parce que moi, j'en ai besoin parce que je sais que je suis pas le seul. Tu sais, qui dit rentrer, dit nouvelle routine, et je pense qu'il faut qu'on tombe là-dedans.
1: Ouais, absolument. Puis tu sais, une des premières choses à savoir sur moi, justement, c'est que j'ai jamais vraiment cru aux résolutions, même dans le temps. Tu sais, ni celle du 1er janvier ou mettons celle de septembre. On en jasait un petit peu avant de rentrer en onde, là, le retour à la routine, back to school. Mais tu sais, je comprends quand même que ça, il y a un effet quand même dans ces périodes-là où c'est des transitions. Tu sais, l'été se termine, on revient de vacances, les enfants retournent à l'école, puis psychologiquement, je pense que ça peut faire du bien de se dire, OK, je remets un peu de l'ordre dans ma routine. Ah oui. Puis ça, je suis 100% pour, là, tu sais.
0: Je suis pas le seul qui veut se reprendre en main, là. C'est le temps.
1: Non, absolument pas. Puis ça, je l'entends constamment, tu sais. On l'entend à l'année longue aussi. Mais tu sais, je pense que déjà, l'envie de se challenger est super bon. Puis tu sais, souvent, je pense qu'on a juste besoin d'arrêter de se raconter des histoires plutôt que de se mettre une date. Okay. Pour le calendrier.
0: On se ment pas mal, hein? On se raconte des histoires.
1: Ouais. On s'en rend compte beaucoup. En fait, c'est un peu, tu sais, ma phrase préférée, ça va être le lundi. Tu sais, comme si le lundi possédait un fucking super pouvoir. Tu sais, finalement, le lundi arrive, bon, ton enfant a oublié son lunch, tu as une réunion qui déborde, il y a du trafic, t'as mal dormi, puis tout à coup, ben, évidemment, le fameux feu du lundi, ben, il prend le bord, tu sais.
0: Là, on attend toujours le bon moment, mais le bon moment arrive jamais, là.
1: Ben, si tu as amené les bonnes conditions, c'est là que le piège arrive. Parce que souvent, on va construire souvent nos belles habitudes pour une version de notre vie qui n'existe pas. T'sais, on n'a pas une vie parfaite puis un horaire qui suit toujours le flow. On peut être malade, on dort moins bien, puis bon, on connaît un peu comment ça peut partir en couille. Ouais. Puis septembre ne sera pas différent. Janvier ne sera pas non plus. T'sais, il va toujours avoir quelque chose, un horaire qui se remplit toute seule. Même si prendre soin de soi dépend de l'espace qui va rester une fois que tout le reste sera placé, ben on connaît déjà la fin de l'histoire. Il y en a plus de place.
0: Fait qu'on peut quand même profiter de septembre sans s'imaginer que septembre va tout régler d'un coup, là.
1: Absolument. Puis je suis pas là pour vous dire que là vous êtes déjà en retard puisque le septembre commence, la rentrée est déjà là. Tu sais, la rentrée va pas changer la vie, mais les décisions, ça reste que c'est toujours ça qui est le plus important. Les décisions qu'on va prendre, parce que c'est un classique de dire qu'on va commencer en fou, tu sais, de s'entraîner 8 fois par semaine, d'avoir une meal prep de fou, de plus manger de sucre, plus d'alcool, tu sais. Puis, rendu au 18 septembre, mais t'es déjà brûlé de ton plan.
0: OK, fait que là, dans un instant, au retour, t'as du concret. Parce que là, OK, ça, on a mis la table, on est, je pense, plusieurs dans cette même situation-là. L'été a été le fun, puis on veut se remettre en main. On va pas se raconter d'histoire, ça c'est noté, mais on est capable de faire des choses concrètes?
1: Oui, absolument. Je vais te parler de 3 affaires simples, réalistes, surtout mesurables, qu'on peut mettre en place dès cette semaine. Pas pour être parfaite en 10 jours, mais justement pour être capable de le faire encore dans les prochaines semaines.
0: Bon, mais ces 3 affaires s'en viennent avec Vanessa Boulet tout de suite après Dean Lewis. Voici Be Alright dans Viva la Casa.

0: Si vous avez des questions pour Vanessa, n'hésitez pas sur la messagerie texte 1-866-56-RADIO parce qu'à tous les lundis, on va être avec elle. On va parler de remise en forme physique, remise en forme mentale également. Et là, Vanessa, oui, on change pas notre vie au complet aujourd'hui. C'est pas ce lundi 31 août où tout va changer, mais on commence où?
1: Ben, premier truc, hyper méga simple. Pour vrai, c'est de planifier ses entraînements, puis ça peut avoir l'air vraiment easy, mais souvent on est dans je veux m'entraîner plus, je veux recommencer à m'entraîner. Non, on veut du concret. Ouais. Combien de fois tu vas t'entraîner, combien de jours, quel jour, combien de temps, que ça soit 25, 30, 35 minutes, tu les mets à ton horaire avant que ta semaine se remplisse, comme tu prendrais rendez-vous chez le dentiste. Ouais. On ne choque pas le dentiste, ben il faut pas que tu te choques. Okay. Donc, donc, comme ça, la plage horaire est bookée, puis tu te l'accordes.
0: Okay.
1: Point barre. Parce que si tu attends d'avoir du temps, tu n'en auras jamais. Il va toujours arriver quelque chose. Bon, on s'entend, il y a toujours des imprévus, mais habituellement, quand on stick to quelque chose, ben on y stick. Oui. Donc, on le prévoit, puis on le planifie, puis on l'exécute.
0: Et pas nécessairement exagéré, hein, parce que tu sais, si je mets à mon agenda que je vais m'entraîner 7 jours sur 7, ça risque de pas arriver.
1: Ben absolument. Puis ça, c'est un de mon deuxième truc, je te dirais, de miser sur la constance et non sur l'intensité. On en parlait tantôt. Puis tu sais, je préfère toujours boire 3 entraînements par semaine de 30 minutes que tu vas pouvoir répéter pendant X mois versus 6 entraînements que tu vas te tenir jusqu'au 18 septembre.
0: Parce que même si mon agenda, ça dit que je vais 6 fois chez le dentiste, je risque de le choquer une fois ou deux.
1: Tu vas finir par le choquer. Parce qu'au final, ce qui transforme quelque chose en routine, c'est pas son intensité, c'est vraiment la répétition. Ouais. Au début, ça demande un effort, ça demande une sortie de zone de confort. Mais plus tu vas le répéter, plus ça va devenir familier, plus ça va devenir simple, ça va devenir confortable, puis éventuellement, ben ça va venir faire juste partie de ta vie. Puis ce 3 fois semaine-là, ben si t'es capable de l'augmenter à 4 fois semaine, 5 fois semaine, en variant tes sports ou peu importe, ben ça devient encore une fois la constance. T'sais. Puis c'est un peu la même chose, tu sais, si tu veux améliorer ton sommeil, ben c'est pas de te coucher à 9h pendant 2 soirs, puis les autres soirs de la semaine, t'es couché à minuit. Tu sais, c'est un peu pédaler dans le vide, si on peut dire. Puis tu sais, la constance, c'est toujours moins sexy, on s'entend, que l'intensité ou quoi que ce soit, mais c'est vraiment ça qui donne le plus de résultats.
0: Ouais, en faire un petit peu moins, être capable de le maintenir. Tu sais, c'est niaiseux, mais tu sais, si quelqu'un a jamais rien fait, tu peux faire, hey, fais 10 push-ups par jour. 10!
1: Ouais, absolument. Puis on a tout un peu cette mentalité là que plus on veut de résultats, plus on doit en faire, plus qu'on doit faire de l'intensité. Mais c'est quelque chose qui reste rarement. Donc encore une fois, si on veut maintenir ces acquis là, puis maintenir cette belle routine là, puis qu'elle continue de nous faire du bien, mais c'est vraiment de la maintenir là dans le temps.
0: Ok, donc on planifie nos entraînements, on mise sur la constance plus que l'intensité. Troisième truc.
1: Arrêter de négocier avec toi-même. Ça, je pense que c'est la plus difficile, mais c'est vraiment ma préférée parce que, tu sais, je pense que le meilleur exemple que j'ai, c'est le snooze, le fameux snooze. Puis moi, je le dis toujours à mes clientes, pis à mes clientes, le snooze, c'est pas une option, en fait. Ton alarme sonne, tu snooze. Si ça snooze, t'envoies un message à ton cerveau qui dit, ben, tu sais, t'as de la place pour négocier. T'es pas nécessairement obligé de te lever tout de suite, tu sais. Puis ton cerveau comprend. Il dit, ah, OK, parfait, c'est all good, mais quand ça va sonner, moi, je vais négocier, tu sais. C'est un peu la même chose. Quand tu planifies un entraînement puis tu le repousses constamment, ben, tu sais, le mardi, tu vas peut-être avoir, ça va peut-être te faire plus mal. Tu vas te sentir mal. Puis finalement, ben, plus tu vas te choquer, ben, plus ça va devenir régulier puis tu vas faire comme moi. Finalement, à un moment donné, ça te dérangera plus vraiment, tu sais. Tu vas repousser encore une fois et tout ça. Tu sais, finalement, tu montes que la décision que tu as prise avec toi-même ben, est complètement négociable.
0: J'aime ça. Et l'écrire également. Tu sais, tantôt, tu disais de le mettre à l'agenda. Là. J'avais vu quelque part que si tu écris ce que tu veux faire, ça a un effet sur ton cerveau. Donc, tu sais, pas juste dire « je vais aller m'entraîner mercredi », mais l'écrire, le mettre dans l'agenda réellement, puis ben refuser de négocier avec toi-même. T'as raison, c'est peut-être la moins évidente.
1: Ben c'est sûr, tu sais, quand c'est écrit dans ton agenda puis il y a juste toi qui le consulte puis que tu le vois puis que tu as beau le biffer mais tu l'écris de paper, tu le sais, tu sais, puis au final, faut pas oublier que cette démarche on l'a fait pour nous autres avant tout, tu sais, on a des motivations qui sont intrinsèques, donc tu sais, il faut quand même comme je le disais tantôt passer à l'action, tu sais, avoir un mindset qui nous permet de le faire aussi. Puis c'est vraiment de construire cette constance-là, de sortir de cette zone de confort-là pour que ça devienne un petit peu plus familier là, au fil du temps.
0: 1er septembre demain, on part ça comme ça ensemble. On va se parler à tous les lundis. Et donc, des trucs comme ça, bien, on va tout le temps en avoir avec Vanessa. Conclusion donc, si on veut bien résumer notre rentrée scolaire, on planifie, on choisit quelque chose qu'on peut répéter, puis ben, on arrête de négocier.
1: That's it. On profite du momentum de septembre, ça fait du bien, mais on transforme pas septembre là, en une punition justement pour l'été qui vient de passer.
0: Hey Vanessa, je pense qu'on va se faire du fun cette saison.
1: Ouais, moi aussi.
0: Merci d'avoir accepté d'être une de mes complices. Tous les lundis vers 17h10 comme ça, plein de trucs. Merci beaucoup. Bonne semaine.
1: Ben merci de l'invitation. Bonne semaine à toi aussi.
0: Bientôt. On se laisse. Ben on se laisse pas tout pantoute. Mais on s'en va en musique avec Lou Adrien Cassidy. Vanessa et moi, on se laisse. Mais nous, on poursuit. Viva la Casa jusqu'à 18h. Voici Lou Adrien Cassidy. Dis-moi. À Viva.

0: 7h28 minutes en ce lundi. J'espère que vous passez un bon retour vers la maison. Pat qui est là pour encore une belle grosse demi-heure avant les hits à Pat et les plus grosses tunes des 40 dernières années. Et si comme moi, vous êtes parents, eh bien la rentrée, ça fait du bien. Hein? On retombe dans une routine. L'été, c'est cool. Mais finalement, tu sais, avoir une heure de coucher normale, avoir un petit peu plus de restrictions. Et si vous êtes parents, ben vous devez comme moi avoir de la misère avec les écrans. Et si c'est votre cas, eh bien j'ai une bonne nouvelle à vous partager au retour parce que Meta, oui, la maison mère derrière Facebook, derrière Instagram, derrière WhatsApp, vient de nous donner un solide coup de pouce. Je vous en parle après ceci. Coe Wetzel sera là en musique dans un instant avec High Road, avec Jesse Murph. À Viva!
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pense qu'en tant que parent, on devrait prendre le high road. Non, des fois, il faut être un petit peu plus sévère. Et là, avec la rentrée scolaire qui est officiellement derrière nous, je sais qu'il y en a pour qui c'était la semaine dernière. Chez nous, mes enfants, c'était ce matin. Eh bien là, les devoirs reviennent. Les heures de coucher aussi. Et je sais qu'il y a plusieurs familles qui sont en train de renégocier les règles d'écran. C'est le cas chez nous. On a eu une rencontre familiale hier où on a justement parlé de tout ça. Si comme moi, ben, vous trouvez que 2 heures de réseaux sociaux, c'est une limite raisonnable pour votre ado, ben, j'ai une bonne nouvelle parce que Meta, la maison mère derrière Facebook, Instagram et WhatsApp, vient essentiellement de nous donner raison. La semaine dernière, entente historique qui pourrait atteindre 18 milliards de dollars américains avec des procureurs généraux. C'est beaucoup d'argent, mais au-delà de l'argent, ce que j'ai trouvé vraiment super le fun, c'est qu'il y a des nouvelles règles que Meta accepte d'imposer aux comptes d'adolescents sur Facebook et sur Instagram. Et donc oui, ça va être un maximum de 2 heures. Est-ce que ça va être facile à contourner? J'espère que non. Meta dit être capable de détecter les adolescents, être capable de détecter les ados aussi qui utilisent plusieurs comptes pour pas contourner ça en disant « Bon, ben regarde, après 2 heures, je vais juste ouvrir mon autre compte. » Et c'est 2 heures pour les deux plateformes. Donc, autant Facebook que Instagram, 2 heures maximum. Là, gros astérix et gros bémol parce que à court terme, c'est une entente qui est juridiquement contraignante aux États-Unis, mais pas au Québec. Mais j'ai comme l'impression qu'en tant que parent, mais ça nous donne des munitions. Tu sais, Facebook eux-mêmes disent que 2 heures, c'est trop. Et donc, d'autres restrictions en plus, entre minuit et 6 heures, eh bien, Facebook et Instagram vont être bloqués par défaut. Après 15 minutes consécutives, il y a un rappel à l'écran qui dit que ben t'es en train de scroller peut-être un petit peu trop longtemps. Après 60 minutes également, après 90 minutes. Et c'est des mesures qui vont rester en place pendant 10 ans, selon cette nouvelle entente là avec les États-Unis. Et donc, je trouve que c'est finalement ce moment, tu sais, le moment cigarette, là, où on réalise, oh, attention, les cigarettes, c'est peut-être pas bon pour nous. Je pense qu'on est là où finalement les compagnies elles-mêmes ont pas le choix de l'admettre publiquement que leur produit est pas nécessairement super top pour les enfants. Et je sais qu'en tant que parent, c'est tellement, tellement, tellement pas évident. Tu sais, la responsabilité est sur nos épaules. On n'a pas le choix de les surveiller, mettre des limites, utiliser les contrôles parentaux qui sont disponibles. Mais d'avoir ça dans notre petite poche arrière, j'ai fait lire l'article à mon garçon hier en disant, regarde, Mark Zuckerberg lui-même, il est d'accord pour dire que son produit est nocif, son produit fait en sorte que c'est un petit peu trop accro, et le 2 heures par jour, eh bien, ça serait un nouveau maximum à imposer. En tout cas, moi, c'est un article que je vais utiliser. Je vous conseille de faire la même chose, et c'est peut-être pas la guerre remportée, mais je pense qu'en tant que parent, ben, on peut dire que c'est une petite victoire, ce qui nous mène à Chaim. Et victoire! À Viva la Casa! Je vous souhaite un bon lundi!

0: Si vous avez des ados à la maison, ben vous avez peut-être les mêmes réactions de moi quand je parle du bon vieux temps. Tu sais, les années 90, notre musique, notre linge, nos modes. Mes enfants me disent toujours que je suis vieux. Ce qui fait en sorte que ça m'a vraiment fait sourire quand, en fin de semaine, j'ai vu une jeune artiste qui a seulement 23 ans qui, elle, on dirait, l'aime la nostalgie. Est allée chercher quelque chose qu'on a vécu, notre génération, à la fin des années 90, qui avait marqué l'histoire de la musique et en a fait une version 2026. Je vous raconte ça au retour. Et une des chansons de l'été, si c'est pas la chanson de l'été, en tout cas, elle a tourné pas mal chez nous. Shakira avec Burna Boy nous attend au retour avec Die Die. À Viva!
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pourquoi à la fin des années 90, il y avait eu un festival qui avait révolutionné le monde de la musique? Pourquoi? Ben parce que le concept se voulait quand même contre tous les courants. C'est Sarah McLachlan qui avait lancé Lilith Fair. Pourquoi? Ben parce qu'à l'époque, on lui disait que c'était impossible de programmer plusieurs femmes les unes après les autres dans un festival et espérer vendre des billets. Elle, elle se plaignait, elle disait, pourquoi est-ce que les femmes, on n'est pas représentées? L'industrie disait, c'est pas possible. Et elle, eh bien, elle avait prouvé le contraire. Entre 97 et 99, 10 millions de dollars ont été amassés pour des œuvres caritatives qui bénéficiaient les femmes. Ça a été une belle, belle tournée qui s'appelait Lilith Fair. On est quoi? Après 30 ans plus tard, et du haut de ses 23 ans, eh bien, il y a une chanteuse qui a décidé de ressusciter ce genre de mouvement-là. J'ai nommé Olivia Rodrigo. Ça se passait samedi soir, le 29 août, 45 000 personnes en Californie pour la première édition du Daisy Chain Fields. L'inspiration, eh bien, elle est 100% assumée. C'est vraiment Sarah McLachlan et Lilith Fair qui ont inspiré Olivia Rodrigo, qui a même appelé Sarah McLachlan, qui l'a invitée au festival. Elle était sur scène. D'ailleurs, ensemble, ils ont chanté Building a Mystery et Angel, mais avec vraiment, vraiment le même concept. Et Olivia Rodrigo est vraiment impliquée. C'est elle qui, personnellement, a appelé toutes les femmes, parce que oui, c'était juste des femmes sur scène. Les Chappell Roan, les Doeshi, oui, Sarah McLachlan, Stevie Nicks également, Alanis Morissette qui était là. Vraiment que des vedettes. 45 000 billets qui se sont écoulés en 30 secondes avec le même objectif qu'avait Lilith Fair à l'époque, redonner de l'argent à des causes caritatives qui viennent en aide aux femmes. Et plein de marketing super intelligent. Olivia Rodrigo a fait équipe avec Etsy et des créatrices pour faire tout le merchandising et les t-shirts du festival. À peu près tous les photographes et toutes les photographes que je devrais dire étaient des femmes. Et donc, ça a vraiment été un super succès. Et le clou de cette histoire-là, eh bien, c'est Melinda Gates, l'ex de Bill Gates, qui a dit, j'aime ce que je vois, les 10 millions de dollars que tu as amassés, eh bien, je vais les doubler. Pour chaque dollar que t'amasses, eh bien, moi, j'en donne un également. Et donc, 20 millions de dollars récoltés en une seule édition. Je pense que c'est évident que ça va revenir l'année prochaine. D'ailleurs, Olivia Rodrigo a dit, see you next year. Et pour moi, et pour tous les nostalgiques qui se rappellent de Lilith Fair et de Sarah McLachlan, peut-être un des clous musicaux de la soirée, eh bien oui, ça a été ce duo avec Alanis Morissette et leur version de Ironic.

0: moment, beau festival. Et oui, j'espère qu'on aura la chance de s'en reparler l'année prochaine pour l'édition 2 de Daisy Chain Field. On a une belle soirée devant nous, des beaux collaborateurs demain. Je vous dévoile tout ça tout de suite après Gabriel Fredette. Voici Tant qu'on est toi et moi, à Viva.
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glace est brisée. On dirait qu'il y avait un petit stress hein, au début de l'émission. Une première comme ça, après l'été de congé, c'est toujours un petit peu stressant. Content de vous retrouver, content que ça vienne été, surtout content de cette nouvelle mouture de Viva la Casa. J'ai l'impression que toute la saison, on va se faire ben du fun avec nos différents complices. Demain à l'émission, Anaïs Gertin-Lacroix sera là. Elle que vous avez vue certainement à Salut Bonjour, qui vient de lancer un nouveau balado qui s'appelle « Veux-tu être mon ami? » Vraiment super, super. Une de mes complices préférées parce qu'on va vraiment triper ensemble. On va parler de culture, de sujets de famille, de l'art de vivre, d'amitié évidemment. Et on va parler également d'argent demain avec Audrey Turgeon, elle qui fait de la finance au féminin. Elle est CPA depuis plus de 15 ans, entrepreneur, autrice. Elle est fondatrice également de Finance Consciente. Et donc, on va parler cash au féminin avec Audrey Turgeon demain. Pour l'instant, ben moi, je reste bien en place hein, parce que vous connaissez ma routine. Les plus grands succès des 40 dernières années nous attendent. Les Hits à pattes qui vont partir avec un grand succès de Madonna qui nous ramène dans les années 90. Bougez pas!

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5: Bonsoir, ici Michel Scarpino. Au cinquième jour de la campagne électorale, le Parti conservateur d'Éric Duhaime propose que le Québec exploite ses ressources en gaz de schiste. Selon le PCQ, cela pourrait générer environ 9,4 millions de dollars de revenus pour l'État sur 10 ans. Le Parti québécois promet quant à lui de faire un grand ménage dans la bureaucratie, notamment à Santé Québec. Le chef Paul Saint-Pierre Plamondon a annoncé un plan qui permettrait des économies d'au moins 1,6 milliard de dollars par année. De son côté, la CAQ ouvre la porte à permettre aux médecins de pratiquer à la fois dans le secteur public et dans le privé. Le Parti libéral, lui, propose de miser sur le préfabriqué pour construire 100 000 nouveaux logements annuellement. Et chez Québec solidaire, on se donne l'objectif de réduire le décrochage scolaire de moitié en 4 ans. Et puis, les bureaux de vote sont ouverts encore ce soir dans 3 circonscriptions fédérales où se tiennent des élections partielles, notamment dans Chicoutimi-le-Fjord au Saguenay-Lac-Saint-Jean, où la lutte s'annonce plus chaudement disputée. Tout indique que la course sera serrée entre la bloquiste Caroline Dubé, le libéral Daniel Gobeil et le conservateur Régis Gaudreau. Ça complète le bilan de l'actualité Arsenal Média. On vous souhaite une bonne soirée à notre antenne.
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5: Je suis content de vous retrouver. Merci de poursuivre ce lundi soir avec moi, Pat Langlois, pour encore une heure. Nouvelle saison, même promesse par contre, de vous apporter les plus grosses tunes des 40 dernières années. Et les 60 prochaines minutes vont être le fun avec Timbaland, avec Britney Spears, Loud, Ed Sheeran, Duran Duran. Et on part ça avec Level 42, Charlie Puth et la matrone elle-même, Madonna.

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à Pat. Si vous êtes en couple, est-ce que vous vous rappelez de ce que portait votre conjoint ou votre conjointe la journée que vous vous êtes rencontrés? Sûrement pas, et c'est exactement la prémisse de la chanson Lady in Red de Chris de Burgh. Lui se disait que personne ne se rappelait de ça. Lui, par contre, se rappelle de la fois, après une chicane avec sa femme, qu'il a aperçu de l'autre bord du club et qu'elle avait sa belle robe rouge. C'est devenu le classique de 1987, Lady in Red. On reste dans cette décennie avec Peter Gabriel, qui aurait aimé voir sa chanson In Your Eyes à la fin de son album. Par contre, il y a un petit problème technique qui l'a empêché de le faire. Quel problème? On est vraiment à l'époque, parce qu'en 1986, évidemment que les albums sortaient sur vinyle, et la trame de basse était tellement trop large que sur vinyle, l'aiguille aurait sauté si la chanson avait été en fin d'album, et donc on a dû la mettre un petit peu plus tôt sur le CD. C'est correct, c'est quand même devenu un classique. Pas au début, hein? C'est grâce à sa apparition dans plusieurs films que c'est devenu celle qu'on connaît. In Your Eyes, Viva!

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1: Dans un instant, c'est l'heure de la chanson cachée. Chanson qui, dans quelques jours à peine, va célébrer son 25e anniversaire. Parce que oui, pour la première fois qu'on l'a entendu, c'était le 6 septembre 2001, interprétée au MTV Video Music Awards d'une jeune artiste qui, du haut de ses 19 ans, lançait son troisième album. Un album qui portait simplement son nom, qui voulait casser un petit peu l'image de petite fille sage qu'elle nous avait donnée lors de ses deux premiers disques. Une chanson qui a été réalisée, entre autres, par Pharrell Williams, qui est devenue, pas nécessairement le plus grand succès de la chanteuse, mais 25 ans plus tard, une chanson qui va toujours être mémorable, entre autres grâce, oui, à cette fameuse prestation au MTV Video Music Awards, où elle avait chanté avec un énorme python albinos de 7 pieds autour du cou. Dans son autobiographie, elle disait qu'elle était terrorisée de ce serpent. La chanteuse et la chanson, on l'écoute au Resto Aviva.
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1: Britney Spears n'avait que 19 ans quand elle a lancé I'm a Slave for You à Viva.

Pat. Merci de bien débuter votre lundi soir avec moi, Pat Langlois, qui est là jusqu'à 19h. Vraiment content de vous retrouver pour une nouvelle saison, mais non seulement de Viva la Casa, de 16 à 18h, mais des hits à Pat avec certaines des plus grosses tunes, comme la plus grosse chanson de 2017. Saviez-vous qu'aujourd'hui, Ed Sheeran filme toutes ses sessions d'écriture? Pourquoi? Ben, c'est parce que, après avoir lancé Shape of You, il y a quelqu'un qui l'a accusé d'avoir volé le hook de sa chanson Oh Why. Un artiste qui s'appelait Sami Chokri, alias Sami Switch. Finalement, un juge a donné raison à Ed Sheeran, mais depuis ce temps-là, pour prouver qu'il ne vole rien, il filme toutes ses sessions. On va aller l'écouter, Shape of You, mais juste avant, chanson qui durait 5 minutes 29, ne devait pas être un single jusqu'à ce que Nile Rodgers mette la main dessus. C'est devenu le plus grand succès pour Duran Duran. C'est The Reflex dans les hits à Pat. À Viva! Bon lundi!

0: à Pâtes. Si vous avez eu la chance d'aller voir le spectacle du Cirque du Soleil inspiré par l'œuvre de Jean Leloup cet été, ben vous êtes plus chanceux que moi. J'aurais aimé ça aller voir ça. Pas eu la chance de le faire. Jean Leloup avec I Lost My Baby qui termine les Hits à Pâtes édition du lundi. L'album Le Dôme qui est sorti à l'automne 1996, hein, et donc qui célèbre son 30e anniversaire cet automne. 31 août, dernière journée du mois. Deux éphémérides que je voulais absolument mentionner. C'était le 31 août 2004 que Green Day a lancé American Idiot. Et 31 août 1971, John Lennon quittait l'Angleterre pour New York avec Yoko Ono. Il ne remettra plus jamais les pieds dans son pays natal. Je ne savais pas ça. John Lennon, on en apprend toujours dans les Hits à Pâtes. Je vous souhaite une bonne soirée et on se retrouve demain 16h pour Viva la Casa. Bonne soirée!
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2: Bonsoir, ici Michel Scarpino. Au cinquième jour de la campagne électorale, le Parti conservateur d'Éric Duhaime propose que le Québec exploite ses ressources en gaz de schiste. Selon le PCQ, cela pourrait générer environ 9,4 millions de dollars de revenus pour l'État sur 10 ans. Le Parti québécois promet quant à lui de faire un grand ménage dans la bureaucratie, notamment à Santé Québec. Le chef Paul Saint-Pierre Plamondon a annoncé un plan qui permettrait des économies d'au moins 1,6 milliard de dollars par année. De son côté, la CAQ ouvre la porte à permettre aux médecins de pratiquer à la fois dans le secteur public et dans le privé. Le Parti libéral, lui, propose de miser sur le préfabriqué pour construire 100 000 nouveaux logements annuellement. Et chez Québec solidaire, on se donne l'objectif de réduire le décrochage scolaire de moitié en 4 ans. Et puis les bureaux de vote sont ouverts encore ce soir dans 3 circonscriptions fédérales où se tiennent des élections partielles, notamment dans Chicoutimi-le-Fjord au Saguenay-Lac-Saint-Jean, où la lutte s'annonce plus chaudement disputée. Tout indique que la course sera serrée entre la bloquiste Caroline Dubé, le libéral Daniel Gobeil et le conservateur Régis Gaudreau. Ça complète le bilan de l'actualité Arsenal Média. On vous souhaite une bonne soirée à notre antenne.
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Un excellent début de semaine, une belle première soirée qu'on passe ensemble ici hein, jusqu'à minuit. Tom Coderre qui vous parle. 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